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2: 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Voici Laurie Sky sur la radio d'ici.

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1: Bonjour à tous, on commence avec les routes alors que les retours de vacances s'annoncent chargés ce week-end en France. Bison Futé prévoit une circulation particulièrement difficile dans le sens des retours, surtout dans l'ouest du pays, avec plusieurs départements classés rouges. Le reste de la France sera en jaune. Dimanche, la situation devrait être plus calme, même si les retours resteront difficiles. La vague de chaleur s'est officiellement terminée mercredi après 23 jours, égalant le record de juillet 1983. Mais selon Météo France, cet épisode a été plus intense. Au total, entre le 12 juin et le 20 août, la France est restée 70 jours au-dessus des normales de saison. Cette chaleur et cette sécheresse ont également fragilisé les espaces naturels. À Fontainebleau, la prudence reste donc de mise après les incendies. Le feu peut encore circuler sous terre dans les sols desséchés et ressurgir plusieurs jours, voire plusieurs semaines plus tard. La forêt est de nouveau accessible ce samedi, mais la végétation reste extrêmement vulnérable. Et puis, une alerte sanitaire concerne des produits utilisés au quotidien. Une trentaine de références de préservatifs non conformes ont été identifiées en France, vendues sur Internet, mais aussi en pharmacie et dans certains commerces. Plus de 40 000 unités ont notamment été vendues en ligne sans marquage CE. Au total, environ 260 000 préservatifs ont fait l'objet de rappels. Les autorités recommandent aux personnes qui les ont utilisés de vérifier les références concernées et en cas de doute, de réaliser un dépistage. À l'étranger, la situation est également préoccupante. En Colombie, près de 20 000 hectares de forêts et de cultures ont été ravagés par les incendies dans l'ouest du pays. Dans la région de Tolima, 24 feux sont actifs. La sécheresse complique le travail des pompiers. Et on termine avec le sport, avec le retour de la Ligue 1. La première journée de la saison a débuté hier soir par une démonstration de l'Olympique de Marseille. Vainqueur 4-0 face à Strasbourg. Aujourd'hui, Lens reçoit Auxerre à 17h15. Avant, un multiplex à 20h45 avec notamment Toulouse-Lyon et Nice-Lorient. Et demain, le PSG, champion de France en titre, se déplace à Rennes.

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0: premier extrait de l'album Pour nos vies martiennes, sorti en mars 1988. C'était Étienne Dao pour vous accueillir ici sur Demoiselle avec ce tube Bleu comme toi à l'instant. Excellent réveil en Charente-Maritime avec Demoiselle Sépire, j'espère que vous allez bien. Ce samedi matin, c'est le 22 août aujourd'hui. Vous écoutez donc Demoiselle, il est déjà 7h.
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0: Et à 7h, il nous a rejoint, c'est Damien. Deux menus pour toute l'info nationale et internationale.
2: Bonjour à tous. Le gouvernement change de cap sur les franchises médicales. La ministre de la Santé, Stéphanie Ritz, renonce au doublement du plafond annuel qui devait passer de 100 à 200 euros. Le gouvernement prévoit désormais une hausse indexée sur l'inflation depuis 2005. Le montant exact n'est pas encore connu et la mesure reste contestée par les associations de patients et plusieurs professionnels de santé. Après les épisodes de canicule et les incendies, les préfets pourront suspendre la chasse au gibier d'eau dans les départements où les zones humides sont particulièrement fragilisées. La suspension pourra durer 10 jours renouvelables. La chasse a déjà débuté dans plusieurs départements du Sud, notamment dans l'Hérault et en région PACA. Dans le Gard, un homme de 32 ans a été mis en examen pour assassinat après la mort de Sonia Bellina, une influenceuse de 29 ans. Son corps partiellement calciné avait été retrouvé le 12 août dans des vignes à Saint-Gilles. Le suspect a été placé en détention provisoire. À Lyon, un homme de 82 ans est mort après un vol à l'arraché dans le métro. Son collier en or lui avait été arraché jeudi à la station sans souci. Deux stations plus loin, il a fait un malaise avant de décéder d'un arrêt cardio-respiratoire. Deux suspects sont en garde à vue. En Suède, une attaque à l'arme blanche dans un lycée a fait un mort et trois blessés. Le suspect âgé d'environ 18 ans a été interpellé après avoir été blessé par des tirs de police. Ses motivations restent inconnues. À l'international, la Chine appelle à la diplomatie dans le dossier iranien. Pékin s'oppose aux sanctions américaines visant les partenaires de Téhéran et estime que la pression économique ne permettra pas de résoudre la crise. Et on termine avec le sport et le retour de la Ligue 1. Marseille a parfaitement lancé sa saison avec une victoire 4 buts à 0 contre Strasbourg. Aujourd'hui, Lens reçoit Auxerre à 17h15 et puis place au multiplex à 20h45 avec notamment Toulouse-Lyon et Nice-Lorient. Et demain, le PSG, champion de France en titre, se déplace à Rennes.

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1: Et bonjour à tous en Charente-Maritime, j'espère que la nuit elle a été bonne. Comme chaque samedi, j'ai le plaisir de vous accompagner ici en direct jusqu'à midi et demi avec encore plein de belles choses à vous proposer. On a le meilleur de la musique, on a l'info d'ici. Sans oublier quelques bons plans sortis pour ce week-end. Bah déjà dans un instant, on va jeter un petit coup d'œil sur votre éphéméride du jour. Puis on va pas perdre de temps, tiens. Pour bien entamer ce samedi matin à 7h03, voici Corneille et Vita.

0: Demoiselle, on est comme Corneille et Vita ce matin, on est ensemble à 7h06.
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0: Et nous sommes le 22 août aujourd'hui et nous fêtons les Fabrices. Donc bonne fête à tous les Fabrices qui nous écoutent et que vous connaissez. Du côté des anniversaires, eh bien nous avons l'anniversaire d'une artiste que vous entendez régulièrement sur Demoiselle Dua Lipa. Fête ses 31 ans, lui vous l'avez peut-être vu il y a quelques mois au cinéma, il était à l'affiche d'Alter Ego. Le comédien Laurent Lafitte fête ses 53 ans. On reste dans le cinéma avec un autre acteur qui fête son anniversaire aujourd'hui, c'est Jean-Pascal Zadi qui fête son 46e anniversaire. Et puis bon anniversaire à vous qui nous écoutez si vous êtes né un 22 août. Et puis un petit fait historique, rappelez-vous, c'était un 22 août 1962 que le général de Gaulle était victime du fameux attentat du Petit Clamart. Vous restez avec nous dans un instant, l'info d'ici avec le journal à 7h15. Et puis côté musique, si vous suiviez la série Friends, restez avec nous, on va écouter la bande originale de la série signée Les Rembrandts. À tout de suite.
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0: Si vous avez entre 30 et 40 ans, forcément que ce générique vous parle, puisque c'est le générique de la série Friends, signé les Rembrandts à 7h15 sur Demoiselle. Si vous venez de nous rejoindre, soyez les bienvenus, on est en direct en ce samedi matin avec vous. À suivre, Vanessa Paradis avec son titre Les Épines du Cœur pour l'instant. Eh bien, c'est l'heure de s'intéresser à l'info d'ici, c'est votre journal aux côtés d'Adrien Vivenne.
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0: Et voici les titres de l'actualité de ce samedi 22 août en Charente-Maritime.
4: La SNSM de la Cotinière sur l'île d'Oléron souffle ses 160 bougies. Ce dimanche, des célébrations sont organisées au port de la Cotinière. À Foura, l'association Rêve d'Enfants se prépare au foulée d'or de dimanche 30 août. La présidente Claudine Lafont espère mobiliser un maximum de personnes pour le cancer pédiatrique. Vos idées de sortie de ce week-end, ça sera dans les quartiers d'été. Et enfin, la fin et le dernier épisode de votre série estivale de la semaine sur la rénovation du relais de la Côte de Beauté. Dans ce dernier épisode, c'est la vision du maire Yves Trocmé pour le futur relais qu'on entendra. Et enfin, la météo, un week-end entre éclaircies et nuages avec des températures tout de même autour des 30 degrés. À Sainte, des exercices de lutte contre les incendies pendant 3 jours dans l'église Sainte-Trope. Ça se passe de lundi à mercredi. Le 10-17 vient s'entraîner chaque matin dans le cadre d'exercices programmés pour maintenir le savoir-faire des pompiers. L'exercice va générer des fumées, alors pas de panique. Il s'agira bien sûr d'exercices de lundi à mercredi, les matinées à l'église Sainte-Trope. L'association Rêve d'Enfants se prépare à la prochaine édition des Foulées d'Or de Foura. Ça se déroule dimanche prochain à la prairie du Casino. L'objectif, récolter des dons pour les enfants atteints de cancer. La journée donc organisée quelques jours avant Septembre d'Or, un mois consacré à la sensibilisation au cancer pédiatrique. L'argent récolté doit permettre de financer des séjours et excursions à des enfants atteints de cancer. La journée du dimanche 30 août est entièrement dédiée à cette récolte de fonds. La vente de dossards, notamment pour les courses de 10 et 5 km, est l'une des principales sources de dons. Claudine Lafont, la présidente de l'association Rêve d'Enfants.
5: Alors, les Foulées d'Or, ça consiste à... C'est une journée donc qui est aussi bien solidaire que festive. Donc, le matin, il y a course ou marche, bien sûr, de 5 ou 10 kilomètres. Cette année, c'est même ouvert aux Joëlettes. Et donc, après la journée, à l'arrivée, il y a des animations à partir de 11h. Donc, c'est ouvert à tout le monde, même les gens qui ne peuvent pas venir marcher.

0: Voilà.
1: Claudine Lafont, la présidente de l'association Rêve d'Enfant. Pour s'inscrire pour les courses de 5 et 10 km, ça se passe sur le site Hello Asso, sur la page Rêve d'Enfant, les foulées d'or de Foura. Le programme complet de la journée est également à retrouver sur la page Hello Asso. Attention aux travaux sur la route entre Maran et Charon la semaine prochaine. Il se déroule de lundi à vendredi. C'est la portion de la route départementale 105 entre le rond-point de Bourg-Chapon à Charon et l'entrée de l'agglomération de Maran qui est fermée dans les deux sens à la circulation pendant une semaine de 8h à 17h. Le département remplace la couche de roulement de la chaussée. Une déviation est mise en place entre 8h et 17h par le nord en passant par Puyraveau et Chaillet-les-Marais en journée. 160 ans, c'est un anniversaire chargé de symboles pour la station SNSM de la Cotinière à Saint-Pierre-d'Oléron. Les sauveteurs en mer organisent une grande journée de fête ce dimanche pour célébrer cette véritable institution sur l'île d'Oléron. Pierre-Antoine Collat, équipier pont et chargé de communication de la SNSM.
2: En fait, donc on a un certain nombre de stations du coin qui vont arriver en fin de matinée. On prendra le temps de fêter ça entre sauveteurs, parce que c'est aussi important, la convivialité entre nous. Et puis, à partir de 16h sur le port, ici, vous aurez des démonstrations nautiques avec une association de chiens, alors qui n'est pas directement liée au sauvetage en mer tel qu'on le conçoit, mais qui sont très souvent avec nous pour s'entraîner avec des chiens de sauvetage. Donc il y aura des démonstrations dans le port, il y aura normalement des hélicoptères avec qui on travaille, Dragon 17, la Marine Nationale et l'Armée de l'Air de Cazaux qui viendront faire des démonstrations de treuillage au-dessus du port. On aura des démonstrations de radeaux de survie qui éclateront et qui seront à disposition aussi après du public pour qu'ils se découvrent ce qu'on peut trouver dans un radeau de survie, parce que c'est souvent un point d'interrogation et c'est important même pour des navigants, très peu savent exactement ce qu'il y a dedans, donc c'est l'occasion pour eux de découvrir. Et donc, des animations jusqu'à 18h30, et à partir de 18h30, une grande soirée avec des food trucks, des concerts sur le port, à l'intérieur du port même, hein, on sera carrément à l'intérieur du port, et donc avec des concerts jusqu'à 23h.
1: Début des festivités donc ce dimanche à partir de 16h au port de la Cotinière à Saint-Pierre-d'Oléron. Et la suite et fin de votre série de la semaine sur la rénovation du relais de la Côte de Beauté à Saint-Georges-de-Didonne. Dans ce dernier épisode, on revient avec Yves Trocmé, le maire de la commune, sur la place que souhaite donner la nouvelle municipalité au relais et à son futur fonctionnement. Yves Trocmé.
3: On a aujourd'hui une priorité que d'assurer la rénovation et les extensions et l'aménagement complet du bâtiment. On est en relation avec les associations correspondantes et avec la CARA bien sûr sur le positionnement de cet ensemble. On devra continuer à y travailler dans les mois qui viennent. L'ouverture c'est septembre 2027, on a encore différentes étapes devant nous pour travailler à la fois sur les volets techniques mais aussi sur le positionnement en termes de gestion, d'exploitation et de localisation de cet établissement dans l'ensemble du dispositif de la CARA. Et donc ce que l'on souhaite nous, c'est dans le cadre de cette rénovation, c'est reprendre la gestion complète du bâtiment, ce qui veut dire que c'est la mairie et l'équipe municipale qui va gérer la mise à disposition, l'allocation à des troupes, à des associations, mais également à des communes voisines ou à la CARA, c'est-à-dire que cet espace du relais de la Côte de Beauté rénové deviendra un dispositif dont disposera la municipalité pour des activités pour Saint-Georges, mais également pour d'autres utilisateurs qui voudraient avoir l'usage soit du cinéma, soit de cette salle bleue, soit de la salle panoramique, par exemple.
1: Ou du cinéma.
3: Ou le cinéma. La gestion du cinéma, comme j'évoquais, fera partie des salles qui pourront être mises à disposition ou louées par la municipalité à des usagers de Saint-Georges ou de l'extérieur.
1: C'est une volonté de reprise en main un peu de la part de votre municipalité ?
3: C'est une volonté politique que l'on a affichée dans le cadre de la campagne, que de coordonner l'ensemble des activités des associations de Saint-Georges et en particulier d'un établissement comme celui-ci qui fait partie des éléments cœur de la commune. Que doit gérer la municipalité pour à la fois les usages culturels d'animation pour l'ensemble des Saint-Georgeais, mais potentiellement, compte tenu du montant que représente cet investissement, de pouvoir potentiellement amener des quelques rentrées d'argent par rapport à des locations que dont pourraient avoir besoin des usagers qui ne sont pas de Saint-Georges. La vision demain, c'est que ce soit un des établissements qui fasse partie du dispositif culturel et animation de la communauté d'agglomération Royan-Atlantique, comme l'est aujourd'hui la Salicorne à Saujon ou le Palais des Congrès à Royan, et que ce dispositif soit pleinement intégré à l'ensemble de

0: des moyens d'animation et de culture de la CARA.
1: Yves Trocmet, le maire de Saint-Georges-de-Didonne, fin des travaux prévus pour le relais de la Côte de Beauté en septembre 2027, coût total des coûts. Pour l'instant, des travaux, 4,4 millions d'euros, avec un surcoût pas encore chiffré pour l'instant. Vos idées de sortie pour ce week-end, c'est tout de suite dans les quartiers d'été.
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1: En Pays Marraine, Oléron, à Marraine, Liers-Brouage, c'est les nocturnes de la capitainerie, soirée dansante avec Caribbean Sound, restauration et buvette sur place ce samedi à partir de 19h. À Bourse-Franche-Chapu, c'est compère. Concert de Papa Jive au marché ce dimanche, c'est de 10h à 12h30 en Pays Rocheforté. À Échillé, c'est la 6e édition des Brassées solidaires, animation, jeux, concerts, restauration et buvettes sur place au profit des enfants hospitalisés. C'est à Échillé que ça se passe ce samedi à partir de 16h. Et à Foura, concert du groupe Les Négresses Vertes, c'est gratuit et à partir de 19h, plage nord ce samedi à Foura. En Pays Royanais, à Saint-Augustin, c'est le Tust Dance Open Air DJ set avec 6 artistes prévus, exposition et food truck, c'est de 15h à minuit, place Jean Moulin à Saint-Augustin. Et à Saint-Georges-de-Didonne, concert du groupe Cumbia Boombox, un groupe 100% féminin, ça se passe sur le parvis du relais de la Côte de Beauté à 21h ce dimanche. Et enfin, en Pays Sainté, à Sainte, dans le cadre du Festival Transatlantique, concert hors les murs de Mademoiselle K en solo au jardin Martineau de 16h à 17h ce samedi. Et à Chagné, c'est la fête de la Charente et de la nature sur le thème au fil des bacs, stand et fermes pédagogiques, initiation, stand-up paddle, balade sur la Charente, c'est au communal à partir de 14h30 ce samedi.
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5: Et ce matin, il fait pas chaud chaud, hein, donc si vous prévoyez d'aller faire le marché ou de promener le chien, prévoyez quand même le petit pull. On relève ce matin entre 11 et 14 degrés du côté du ciel. Et bien toujours pas de pluie, mais nous allons avoir un ciel assez nuageux là dans la matinée et un ciel un peu plus voilé cet après-midi. Du côté des températures, et bien ça va remonter un petit peu avec 25 attendus du côté de Saint-Georges-de-Léron, comptez 27 à Saint-Augustin, Port-des-Barques, Pont ou encore Puyraveau, jusqu'à 28, la maximale du jour pour Saint-Césaire, Sainte et Asnières-la-Giraud. Et puis demain dimanche, un ciel voilé et puis un mercure qui va dépasser les 30 degrés.
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5: Merci Adrien, l'info d'ici, de retour sur Demoiselle tout à l'heure, ça sera à 7h50.
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5: Un nouvel album sorti il y a quelques mois et qui s'intitule Le Retour des Beaux Jours, et puis une grande tournée pour cette année 2026 avec notamment, souvenez-vous, un petit passage du côté de Rochefort, c'était au mois de juin à l'occasion du festival Sœurs Jumelles, bref, tout roule pour Vanessa Paradis. La voici pour bien se réveiller en Charente-Maritime en ce samedi 22 août, on écoute Les Épines du Cœur. Bonjour à celles et ceux qui nous rejoignent.

0: La suite de votre samedi matin dans un instant avec les pronostics hippiques de notre ami Tom Kazak. Côté musique, celle de Dernier Muse qui arrive là dans quelques secondes. Pour l'instant, il est 7h31 sur Demoiselle.
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0: Et c'est l'heure de s'intéresser donc à l'actu sport de ces dernières heures et puis ce qui vous attend ce week-end sur les terrains sportifs en France et dans le monde. Et on voit ça avec Damien Demenu.
2: Bonjour à tous. En football, la Ligue 1 a repris hier soir avec une entrée en matière spectaculaire pour l'Olympique de Marseille. Les Marseillais se sont largement imposés 4-0 face à Strasbourg. La première journée se poursuit aujourd'hui. Lens reçoit Auxerre à 17h15 avant un multiplex à 20h45 avec notamment Toulouse-Lyon et Nice-Lorient. Et demain soir, le Paris Saint-Germain, champion de France en titre, se déplacera à Rennes. En Ligue 2, la troisième journée a débuté hier soir. Nancy s'est imposé à Pau, Montpellier a battu Dunkerque et Sochaux a dominé Guingamp à chaque fois sur le score 1-0. Clermont et Dijon, eux, ont partagé les points un partout. Aujourd'hui, Nantes reçoit Rodez et Metz accueille Laval à 14h. Avant l'affiche de la soirée, Saint-Étienne-Grenoble à 20h au stade Geoffroy-Guichard. En Formule 1 maintenant, c'est la reprise après la trêve estivale. Direction Zandvoort pour le Grand Prix des Pays-Bas. La course sprint est programmée à midi, puis les qualifications à 16h. Le Grand Prix, lui, sera donné demain à 15h. En rallye, Sébastien Ogier veut terminer la saison pied au plancher. Malgré son spectaculaire accident en Finlande et 62 points de retard au championnat, le Français a confirmé sa participation aux 4 dernières manches du WRC avec Vincent Landais à ses côtés. Son objectif est simple, remporter les 4 rallyes restant. Prochaine étape, le Paraguay du 27 au 31 août. Et enfin, en cyclisme, place à la Vuelta. Le troisième et dernier grand tour de la saison s'élance aujourd'hui de Monaco. Pour cette 81e édition, les coureurs débuteront par un contre-la-montre individuel de 9 km tracé sur le mythique circuit de Formule 1. Une première étape courte, mais qui pourrait déjà créer de premiers écarts entre les favoris. Les premiers coureurs s'élanceront à 16h17 pour une Vuelta qui se poursuivra pendant 3 semaines avec notamment plusieurs étapes de montagne au programme.

0: Merci d'avoir choisi Demoiselle pour vous réveiller en ce samedi matin. 7h36 avec un instant, le dernier Muse. La suite en musique avec un souvenir des années 80 et le titre de Michel Berger. On va écouter le titre Celui qui chante. Pour l'instant, lui ne chante pas. Il vous donne les pronostics hippiques du jour. C'est évidemment Tom Kazak.
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2: Bonjour, bonjour à tous. Direction l'hippodrome de Deauville et les 1200 mètres du parcours rectiligne à l'occasion du Quintet Plus de ce samedi 22 août 2026. Il réunira 16 compétiteurs bien connus des parieurs. Départ prévu 15h15. En tête de notre sélection, l'As laisse le passer au top de sa forme, sa place est sur le podium et pourquoi pas sur la plus haute marche. Suivi du 13, Régalien, qui ne devrait plus tarder à refaire parler de lui en pareille société. Le 15, Cortado, revient sur notre sol avec de légitimes ambitions. Le 10, Major Hawk, de mieux en mieux placé sur l'échelle des valeurs. Et enfin, le 6, Hey Belty, peut à très belle cote prendre une place dans la bonne combinaison. Il complétera notre sélection. Une sélection que vous pouvez retrouver sur ma chaîne YouTube Tom Kazak, les pronostics hippiques avec mes dernières minutes. Donc notre choix aujourd'hui, premier l'As, laisse le passer. Second le 13, Régalien. Troisième le 15, Cortado. Quatrième le 10, Major Hawk. Cinquième le 6, Hey Betty. Le second choix le 9, le 5 et le 2. Et à vous la fortune!

0: Les souvenirs de demoiselles ce matin avec à l'instant Michel Berger, évidemment. C'était le titre « Celui qui chante à 7h41 ».
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0: 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Allez, vous restez bien avec nous, encore plein de belles choses là avant 8h. Côté musique, Hélène Tio arrive avec son titre Bye Bye. Et puis juste avant, on va jeter un petit coup d'œil sur l'horoscope du jour présenté par Julia. C'est ce qui arrive là dans les prochaines secondes. À tout de suite.
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0: Il est 7h47 sur Demoiselle. Merci à vous de nous avoir rejoints dans une minute. C'est le retour de l'info d'ici avec Adrien Vivienne. Ça sera votre expresso de l'info pour l'instant. Et bien, place à votre horoscope. L'horoscope de ce samedi présenté par Julia. Bonjour Julia.
12: Bonjour à tous, on commence votre horoscope de ce samedi 22 août par les béliers. Une situation demandera peut-être un peu plus d'attention que prévu. Taureau, les échanges sont chaleureux et réconfortants. Gémeaux, vos projets prennent enfin forme. Cancer, le dialogue sera bien plus efficace que la confrontation, dites-le vous. Les lions, une décision importante mérite d'être observée sous tous les angles. Vierge, privilégiez l'entente plutôt que la compétition. Balance, avant de réagir, prenez un peu de recul. Scorpion, un moment de calme vous permettrait de retrouver votre équilibre. Sagittaire, la sincérité rapproche les cœurs. Capricorne, votre sensibilité vous guide avec justesse. Verseau, les petits moments marquants de cette journée nourriront vos inspirations. Et enfin les poissons, continuez à faire le bien sans rien attendre en retour. Je vous souhaite à tous un très bon week-end.
0: Merci Julia et on se retrouve dans une heure.
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0: Et à 7h50 sur Demoiselle, c'est l'heure de votre expresso de l'info avec Adrien Vivenne.
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0: Bonjour Adrien.
16: Bonjour Pierre, bonjour à tous. À Sainte, des exercices de lutte contre les incendies pendant 3 jours dans l'église Sainte-Eutrope. De lundi à mercredi, le 10-17 vient s'entraîner chaque matin dans le cadre d'exercices programmés pour maintenir le savoir-faire des sapeurs-pompiers. Des fumées seront visibles, il ne faut pas s'alarmer, il s'agit bien sûr d'exercices. L'association Rêve d'Enfance prépare la prochaine édition des Foulées d'Or de Fouram. Elle se déroule dimanche prochain à la prairie du Casino. Objectif, récolter des dons pour les enfants atteints de cancer. La journée est organisée quelques jours avant Septembre d'Or, un mois consacré à la sensibilisation au cancer pédiatrique. La journée du dimanche 30 août est entièrement dédiée à cette récolte de fonds. La vente de dossards pour les courses de 10 et 5 km est l'une des principales sources de dons pour s'inscrire pour les Foulées d'Or. Ça se passe sur le site Eloasso, sur la page Rêve d'enfants, les Foulées d'Or de Fouram. Attention aux travaux sur la route entre Maran et Charan de lundi à vendredi. La portion de la route départementale 105 entre le rond-point de Bourg-Chapon et l'entrée de l'agglomération de Maran est fermée dans les deux sens pendant une semaine entre 8h et 17h. La ligne d'éviation est mise en place par le nord en passant par Puyraveau et Chaillé-les-Marais. 160 ans, un anniversaire chargé de symboles pour la station SNSM de la Cotinière à Saint-Pierre-d'Oléron. Les sauveteurs en mer organisent une grande journée de fête ce dimanche. Ça se déroule à partir de 16h au port de la Cotinière à Saint-Pierre-d'Oléron.
0: Merci Adrien, on passe tout de suite à la météo marine.
16: Pas d'avis de vent fort en cours ni prévu. Les prévisions pour aujourd'hui. Un vent de secteur S3 à 4 Beaufort fraîchissant progressivement secteur nord 4 à 5 l'après-midi avec une mer s'atténuant peu agitée à agitée avec une houle de nord-ouest 1 m à 1,50 m s'atténuant autour des 1 m en fin de journée avec un temps nuageux, une visibilité bonne. À la Cotinière, la marée haute à 13h29, basse à 19h16, coefficient de marée 27 et 26.
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0: 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Et merci de nous avoir choisi là pour entamer cette journée de samedi. C'est le 22 août avec, dans un instant, sur Demoiselle, l'info nationale et internationale à 8h présentée par Damien Demenu. Et puis juste avant, côté musique, que du bon là pour vous dans les 10 prochaines minutes avec Phil Collins, Can't Stop Loving You, souvenir des années 90. Ça arrive dans 3 minutes après le titre d'Hélène Cio tout de suite. Comme promis, voici Bye Bye.

0: Que vous soyez en week-end ou en vacances, on est là avec vous sur Demoiselles en Charente-Maritime pour passer ce samedi matin ensemble. Bonjour à celles et ceux qui nous rejoignent, il est déjà 8h.
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0: Et à 8h, on fait un point sur l'info nationale et internationale, les toutes dernières actus, aux côtés de Damien Demenu.
2: Et bonjour à tous. À Mayotte, Édouard Philippe veut durcir la politique migratoire. En déplacement sur l'île, le candidat Horizon à la présidentielle propose notamment de suspendre les demandes d'asile, le regroupement familial et le droit du sol. Il souhaite également créer un centre de retour en Afrique de l'Est. Pour lui, il faut mettre fin à ce qu'il qualifie d'appel d'air de l'immigration. À Saint-André, à La Réunion, un homme armé d'un fusil et menaçant de faire exploser son appartement avec une bouteille de gaz a été interpellé cette nuit. Retranché chez lui, la BAC puis le RAID sont intervenu après plusieurs heures de négociations. L'homme a finalement remis son arme et s'est rendu sans incident. Il a été placé en garde à vue. Dans le Gard, un homme de 32 ans a été mis en examen pour assassiner après la mort de Sonia Bellina, une influenceuse de 29 ans. Son corps partiellement calciné avait été retrouvé le 12 août dans des vignes à Saint-Gilles. Le suspect a été placé en détention provisoire. À Lyon, un homme de 82 ans est mort après un vol à l'arraché dans le métro. Son collier en or lui avait été arraché jeudi à la station sans souci. Deux stations plus loin, il a fait un malaise avant de décéder d'un arrêt cardio-respiratoire. Deux suspects sont actuellement en garde à vue. Les tarifs des super-pétroliers flambent dans les détroits d'Ormuz. Pour transporter du pétrole vers la Chine, il faut désormais débourser près de 524 000 dollars par jour, soit 5 fois plus qu'avant la guerre. Une flambée qui profite directement aux armateurs qui se ruent sur les nouveaux navires. Certains super-pétroliers valent désormais 130 millions de dollars. Et on termine avec le sport, avec le retour de la Ligue. Marseille a parfaitement lancé sa saison avec une victoire 4-0 contre Strasbourg. Aujourd'hui, Lens reçoit Auxerre à 17h15 avant le multiplex à 20h45 avec notamment Toulouse-Lyon et Nice-Lorient. Et puis en cyclisme, place au troisième et dernier grand tour de la saison. La 81e édition de la Vuelta s'élance aujourd'hui de Monaco avec un contre-la-montre individuel de 9 km tracé directement sur le mythique circuit de Formule 1. Le premier coureur prendra le départ à 16h17.

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0: Je suis ravi de vous accompagner en ce samedi matin pour aller peut-être au boulot, faire les courses, ou alors ça y est, ce sont les grands départs aujourd'hui. Bah, d'ailleurs, justement, Maison Futé annonce du vert dans le sens des départs aujourd'hui et rouge dans le sens des retours. Donc, vous l'avez compris, on attend beaucoup de monde sur la route aujourd'hui. Donc, prudence et patience sont les deux maîtres mots du jour. De notre côté, qu'avons-nous ? Eh bien, on a l'éphéméride et les anniversaires du jour. C'est ce qui arrive là dans 3 petites minutes. Et pour l'instant, direction le Québec, voici Charlotte Cardin pour bien se réveiller à 8h03. The Way We Touch, bonjour.

0: Merci de nous écouter à la radio, mais également via notre site internet ou alors l'appli. Hein, vous pouvez la télécharger, elle est totalement gratuite. Rendez-vous sur Apple Store pour ceux évidemment qui ont la marque Apple. Et puis si vous avez un téléphone Android, rendez-vous sur Google Play. Et donc à l'instant, le titre de Charlotte Cardin à 8h06.
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0: Et sur Demoiselle, petit coup d'œil donc sur l'éphéméride du jour. Nous sommes le 22 août et nous fêtons les Fabrice. Aujourd'hui, du côté des anniversaires, eh bien, nous avons l'anniversaire d'une artiste que vous entendez régulièrement sur Demoiselle. Dua Lipa fête ses 31 ans aujourd'hui. Lui, vous l'avez peut-être vu il y a quelques mois au cinéma. Il était à l'affiche dans Alter Ego. Le comédien Laurent Lafitte fête ses 53 ans. On reste toujours dans le cinéma avec un autre acteur qui fête son anniversaire aujourd'hui. C'est Jean-Pascal Zadi qui fête son 46e anniversaire. Et puis je vous souhaite à vous qui nous écoutez un très très bel anniversaire si vous êtes né un 22 août. Et puis petit fait historique, rappelez-vous, c'était un 22 août 1962 que le général de Gaulle était victime du fameux attentat du Petit Clamart. La suite, dans un instant ici sur Demoiselle, votre journal de l'info d'ici à 8h15. Et puis juste avant, c'est Bernard Lavillier avec un titre de saison. On peut pas faire plus, on peut pas faire mieux. On va écouter l'été, tout simplement.
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0: Demoiselle avec un souvenir de l'année 2004, extrait de l'album Carnet de bord. C'était évidemment Bernard Lavilliers avec l'été, et d'ailleurs c'est une adaptation d'une chanson brésilienne. Justement, on est avec vous là en plein cœur de l'été ici sur Demoiselle, avec dans un instant Bruno Mars et son nouveau titre On My Soul. Pour l'instant, eh bien on s'intéresse à l'info d'ici, c'est votre journal aux côtés d'Adrien Vivenne.
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0: Et voici les titres de l'actualité en Charente-Maritime de ce samedi 22 août.
4: La SNSM de la Cotinière sur l'Isle d'Oléron souffle ses 160 bougies. Ce dimanche, des célébrations sont organisées au port de la Cotinière. À Foura, l'association Rêve d'Enfants se prépare au Foulée d'Or de dimanche 30 août. La présidente Claudine Lafon espère mobiliser un maximum de personnes pour le cancer pédiatrique. Vos idées de sortie de ce week-end, ça sera dans les quartiers d'été. Et enfin, la fin et le dernier épisode de votre série estivale de la semaine sur la rénovation du relais de la Côte de Beauté. Dans ce dernier épisode, c'est la vision du maire Yves Trocmé pour le futur relais qu'on entendra. Et enfin, la météo, un week-end entre éclaircies et nuages avec des températures tout de même autour des 30 degrés. À Saintes, des exercices de lutte contre les incendies pendant 3 jours dans l'église Sainte-Eutrope. Ça se passe de lundi à mercredi, le 10-17. Vient s'entraîner chaque matin dans le cadre d'exercices programmés pour maintenir le savoir-faire des pompiers. L'exercice va générer des fumées, alors pas de panique. Il s'agira bien sûr d'exercices de lundi à mercredi, les matinées à l'église Sainte-Eutrope. L'association Rêve d'Enfants se prépare à la prochaine édition des Foulées d'Or de Foura. Ça se déroule dimanche prochain à la prairie du Casino. L'objectif, récolter des dons pour les enfants atteints de cancer. La journée donc organisée quelques jours avant Septembre d'Or, un mois consacré à la sensibilisation au cancer pédiatrique. L'argent récolté doit permettre de financer des séjours et excursions à des enfants atteints de cancer. La journée du dimanche 30 août est entièrement dédiée à cette récolte de fonds. La vente de dossards, notamment pour les courses de 10 et 5 km, est l'une des principales sources de dons. Claudine Lafont, la présidente de l'association Rêve d'Enfants.
5: Alors, les Foulées d'Or, ça consiste à c'est une journée donc qui est aussi bien solidaire que festive. Donc le matin, il y a course ou marche bien sûr de 5 ou 10 kilomètres. Cette année, c'est même ouvert aux Joëlettes. Et donc après la journée, à l'arrivée, il y a des animations à partir de 11h. Donc c'est ouvert à tout le monde, même les gens qui ne peuvent pas venir marcher ni courir, ils peuvent venir passer la journée et donc c'est une journée avec des food trucks, beaucoup d'animation, il y a un petit concert, il y a un très beau spectacle aussi et des jeux pour tous, enfin bon, et des choses à vendre, de rêves d'enfants, enfin et cette année il y aura quelques producteurs, créateurs et artistes de la région qui seront présents. Voilà.
4: Claudine Lafont, la présidente de l'association Rêve d'Enfants. Pour s'inscrire pour les courses de 5 et 10 km, ça se passe sur le site Eloasso, sur la page Rêve d'Enfants, les Foulées d'Or de Foura. Le programme complet de la journée est également à retrouver sur la page Eloasso. Attention aux travaux sur la route entre Maran et Charon la semaine prochaine. Il se déroule de lundi à vendredi. C'est la portion de la route départementale 105 entre le rond-point de Bourg-Chapon à Charon et l'entrée de l'agglomération de Maran qui est fermée dans les deux sens à la circulation pendant une semaine de 8h à 17h. Le département remplace la couche de roulement de la chaussée. Une déviation est mise en place entre 8h et 17h par le nord en passant par Puyraveau et Chaillet-les-Marais en journée.

0: Et on prendra le temps de fêter ça entre sauveteurs, parce que c'est aussi important, la convivialité entre nous. Et puis à partir de 16h sur le port, ici, vous aurez des démonstrations nautiques avec une association de chiens, alors qui n'est pas directement liée au sauvetage en mer tel qu'on le conçoit, mais qui sont très souvent avec nous pour s'entraîner avec des chiens de sauvetage. Donc il y aura des démonstrations dans le port, il y aura normalement des hélicoptères avec qui on travaille, Dragon 17, la Marine Nationale et l'Armée de l'Air de Cazaux qui viendront faire des démonstrations de treuillage au-dessus du port. On aura des démonstrations de radeaux de survie qui éclateront et qui seront à la disposition aussi après du public pour qu'ils se découvrent ce qu'on peut trouver dans un radeau de survie, parce que c'est souvent un point d'interrogation et c'est important même pour des navigants, très peu savent exactement ce qu'il y a dedans, donc c'est l'occasion pour eux de découvrir. Et donc, des animations jusqu'à 18h30. Et à partir de 18h30, une grande soirée avec des food trucks, des concerts sur le port, à l'intérieur du port même. Hein, on sera carrément à l'intérieur du port. Et donc, avec des concerts jusqu'à 23h.
1: Début des festivités, donc, ce dimanche à partir de 16h au port de la Cotinière à Saint-Pierre-d'Oléron. Et la suite et fin de votre série de la semaine sur la rénovation du relais de la Côte de Beauté à Saint-Georges-de-Didonne. Dans ce dernier épisode, on revient avec Yves Trocmé, le maire de la commune, sur la place que souhaite donner la nouvelle municipalité au relais et à son futur fonctionnement. Yves Trocmé.
2: On a aujourd'hui une priorité que d'assurer la rénovation et les extensions et l'aménagement complet du bâtiment. On est en relation avec les associations correspondantes et avec la CARA, bien sûr, sur le positionnement de cet ensemble. On devra continuer à y travailler dans les mois qui viennent. L'ouverture, c'est septembre 2027. On a encore différentes étapes devant nous pour travailler à la fois sur les volets techniques, mais aussi sur le positionnement en termes de gestion, d'exploitation et de localisation de cet établissement dans l'ensemble du dispositif de la CARA. Et donc, ce que l'on souhaite, nous, c'est dans le cadre de cette rénovation, c'est reprendre la gestion complète du bâtiment, ce qui veut dire que c'est la mairie, l'équipe municipale, qui va gérer la mise à disposition, l'allocation à des troupes, à des associations, mais également à des communes voisines ou à la CARA, ou c'est-à-dire que cet espace du relais de la Côte de Beauté rénové deviendra un dispositif dont disposera la municipalité pour des activités pour Saint-Georges, mais également pour d'autres utilisateurs qui voudraient avoir l'usage soit du cinéma, soit de cette salle bleue, soit de la salle panoramique, par exemple.
1: Ou du cinéma.
2: Ou le cinéma. La gestion du cinéma, comme j'évoquais, fera partie des salles qui pourront être mises à disposition ou louées par la municipalité à des usagers de Saint-Georges ou de l'extérieur.
1: C'est une volonté de reprise en main, un peu, de la part de votre municipalité ?
2: C'est une volonté politique que l'on a affichée dans le cadre de la campagne, que de coordonner l'ensemble des activités des associations de Saint-Georges, et en particulier d'un établissement comme celui-ci, qui fait partie des éléments cœur de la commune, que doit gérer la municipalité pour à la fois les usages culturels d'animation pour l'ensemble des Saint-Georgeais, mais potentiellement, compte tenu du montant que représente cet investissement, de pouvoir potentiellement amener des quelques rentrées d'argent par rapport à des locations que dont pourraient avoir besoin des usagers qui ne sont pas de Saint-Georges. La vision demain, c'est que ce soit un des établissements qui fasse partie du dispositif culturel et animation de la communauté d'agglomération Royan-Atlantique, comme l'est aujourd'hui la Salicorne à Saujon ou le Palais des Congrès à Royan, et que ce dispositif soit pleinement intégré à l'ensemble des moyens d'animation et de culture de la CARA.
1: Yves Trocmé, le maire de Saint-Georges-de-Didonne, pardon. Fin des travaux prévus pour le relais de la Côte de Beauté en septembre 2027. Coût total pour l'instant des travaux, 4,4 millions d'euros, avec un surcoût pas encore chiffré pour l'instant. Vos idées de sortie pour ce week-end, c'est tout de suite dans les quartiers d'été.
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1: En Pays Marraine, Oléron, à Marraine, Liers-Brouage, c'est les nocturnes de la capitainerie, soirée dansante avec Caribbean Sound, restauration et buvette sur place ce samedi à partir de 19h. À Bourse-Franche-Chaput, c'est compère concert de Papa Jive au marché ce dimanche, c'est de 10h à 12h30. En Pays Rocheforté, à Échillé, c'est la 6e édition des Brassées solidaires, animation, jeux, concerts, restauration et buvette sur place au profit des enfants hospitalisés. C'est à Échillé que ça se passe ce samedi à partir de 16h. Et à Foura, concert du groupe Les Négresses Vertes, c'est gratuit et à partir de 19h, plage nord, ce samedi à Foura. En Pays Royanais, à Saint-Augustin, c'est le Tustens Open Air DJ set avec 6 artistes artistes prévus, expositions et

0: food truck, c'est de 15h à minuit, place Jean Moulin à Saint-Augustin. Et à Saint-Georges-de-Didonne, concert du groupe Cumbia Boombox, un groupe 100% féminin, ça se passe sur le parvis du relais de la Côte de Beauté à 21h ce dimanche. Et enfin, en pays Sainté, à Sainte, dans le cadre du festival transatlantique, concert hors les murs de Mademoiselle K en solo au jardin Martineau de 16h à 17h ce samedi. Et à Chagné, c'est la fête de la Charente et de la nature sur le thème Au fil des bacs, stand et fermes pédagogiques, initiation stand-up paddle, balade sur la Charente, c'est au communal à partir de 14h30 ce samedi.
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3: Et si vous n'avez pas encore ouvert les volets, hein, ce matin il fait pas vraiment chaud. Hein. Si vous prévoyez d'aller faire le marché ou de peut-être promener le chien, prévoyez quand même le petit gilet. On relève à 8h26 entre 11 et 14 degrés en Charente-Maritime. Du côté du ciel, toujours pas de pluie, mais nous allons avoir un ciel assez voilé pour cette journée de samedi. Du côté des températures, ça va remonter un petit peu cet après-midi avec 25 attendus à Saint-Georges-d'Oléron, comptez 27 à Saint-Augustin, Port-des-Barques, Pont ou encore Puravo, jusqu'à 28 la maximale du jour pour Saint-Césaire, Sainte et Asnières-la-Girault. Et puis pour demain dimanche, un ciel voilé également et un mercure qui va continuer de monter un petit peu. On va dépasser les 30 degrés demain.
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3: Merci Adrien. Retour de l'info d'ici sur Demoiselle. Ça sera tout à l'heure à 8h50.
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3: Il est 8h27, merci de prendre le petit déjeuner avec nous, ou alors peut-être dans la voiture, là vous partez bosser ce matin, bah, plein de courage à vous pour cette journée de samedi. Comptez sur nous si vous n'êtes pas bien réveillé, voici Bruno Mars, On My Soul. Très bon réveil et bonnes vacances si c'est le cas aussi.

0: Dans un instant, sur Demoiselle, direction les Hippodromes de France avec Tom Kazak pour vos pronostics hippiques. Juste avant, on va écouter le nouveau titre de Jen Ayash, c'est la chanteuse du groupe Superbus pour l'instant. 8h30, on parle sport.
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0: Toute l'actu sportive de ce week-end, on fait le tour d'horizon avec Damien Demenu.
2: Bonjour à tous. En football, la Ligue 1 a repris hier soir avec une entrée en matière spectaculaire pour l'Olympique de Marseille. Les Marseillais se sont largement imposés 4-0 face à Strasbourg. La première journée se poursuit aujourd'hui. Lens reçoit Auxerre à 17h15, avant un multiplex à 20h45 avec notamment Toulouse-Lyon et Nice-Lorient. Et demain soir, le Paris Saint-Germain, champion de France en titre, se déplacera à Rennes. En Ligue 2, la troisième journée a débuté hier soir. Nancy s'est imposée à Pau. Montpellier a battu Dunkerque et Sochaux a dominé Guingamp à chaque fois sur le score d'un but à zéro. Clermont et Dijon, eux, ont partagé les points un partout. Aujourd'hui, Nantes reçoit Rodez et Metz accueille Laval à 14h. Avant l'affiche de la soirée, Saint-Étienne-Grenoble à 20h au stade Geoffroy-Guichard. En Formule 1 maintenant, c'est la reprise après la trêve estivale. Direction Zandvoort pour le Grand Prix des Pays-Bas. La course sprint est programmée à midi, puis les qualifications à 16h. Le Grand Prix, lui, sera donné demain à 15h. En rallye, Sébastien Ogier veut terminer la saison pied au plancher. Malgré son spectaculaire accident en Finlande et 62 points de retard au championnat, le Français a confirmé sa participation aux 4 dernières manches du WRC avec Vincent Landais à ses côtés. Son objectif est simple, remporter les 4 rallyes restant. Prochaine étape, le Paraguay du 27 au 31 août. Et enfin, en cyclisme, place à la Vuelta. Le troisième et dernier grand tour de la saison s'élance aujourd'hui de Monaco. Pour cette 81e édition, les coureurs débuteront par un contre-la-montre individuel de 9 km tracé sur le mythique circuit de Formule 1. Une première étape courte, mais qui pourrait déjà créer de premiers écarts entre les favoris. Les premiers coureurs s'élanceront à 16h17 pour une Vuelta qui se poursuivra pendant 3 semaines, avec notamment plusieurs étapes de montagne au programme. 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

0: Le nouveau Jen Ayash, c'est la chanteuse du groupe Superbus à l'instant, All About Us, toi et moi, à l'instant donc sur Demoiselle à 8h35. La suite ici sur Demoiselle avec le programme télé de votre soirée, juste avant, on va écouter UB40 en souvenir des années 80, et tout de suite, comme promis, c'est l'heure de retrouver Tom Kazak comme chaque matin.
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2: Bonjour, bonjour à tous. Direction l'hippodrome de Deauville et les 1200 mètres du parcours rectiligne à l'occasion du Quintet Plus de ce samedi 22 août 2026. Il réunira 16 compétiteurs bien connus des parieurs. Départ prévu 15h15. En tête de notre sélection, l'As laisse le passer au top de sa forme, sa place est sur le podium et pourquoi pas sur la plus haute marche. Suivi du 13, Régalien, qui ne devrait plus tarder à refaire parler de lui en pareille société. Le 15, Cortado, revient sur notre sol avec de légitimes ambitions. Le 10, Major Oak, de mieux en mieux placé sur l'échelle des valeurs. Et enfin, le 6, Abelty, peut à très belle cote prendre une place dans la bonne combinaison. Il complétera notre sélection. Une sélection que vous pouvez retrouver sur ma chaîne YouTube Tom Kazak, les pronostics hippiques avec mes dernières minutes. Donc notre choix aujourd'hui, premier l'As, laisse le passer. Second le 13, Régalien. Troisième le 15, Cortado. Quatrième le 10, Major Oak. Cinquième le 6, Abelty. Le second choix le 9, le 5 et le 2. Et à vous la fortune!

0: 8h39 sur Demoiselle. À suivre avant 9h, on va écouter Louisa. On a l'horoscope également de ce samedi 22 août. On fera le point avec Julia pour l'instant. Et bien direction le programme télé de votre soirée.
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0: Et ce soir à la télé, du côté des divertissements sur TF1, c'est la nouvelle saison de The Voice Kids. Sur France 2, vous allez évidemment retrouver Fort Boyard. Sur M6, Le Roi Soleil à Versailles, c'est un spectacle musical consacré à Louis XIV et à l'univers du château de Versailles. Et puis sur T18, Michael Gregorio avec son spectacle J'ai 10 ans. Du côté des films, France 4 vous propose Énorme avec au casting Marina Foïs et Jonathan Cohen dans une comédie totalement décalée autour d'une grossesse qui bouleverse un couple. Nouveau 19, Le Vagabond de la Baie de Somme, un téléfilm policier avec Sonia Roland entre enquête et secret de famille. Du côté des séries, France 3, vous allez retrouver Meurtre dans le Cantal. Sur TMC, New York Unité Spéciale, TF1 Série Film, Joséphine Ange Gardien, W9, La Petite Histoire de France. Et puis sur Sister, vous avez Hawaii, 5-0. Et puis du côté des documentaires, eh bien France 5 vous propose Échappée Belle. Ce soir, direction les Baléares pour découvrir les îles, leurs paysages et leur patrimoine. Sur Arte, L'Armée des Romantiques, une plongée documentaire dans l'univers artistique et culturel du romantisme. Et puis sur ces stars, au cœur de l'enquête. Et puis enfin, si vous aimez l'humour, et bien sur Gulli, Le Grand Bêtisier des Animaux. Et puis enfin sur TFX, Incroyable Mariage Gitan. Voilà pour le programme télé de ce soir, samedi 22 août.
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0: 8h46 sur Demoiselle, très bon réveil. Dans un instant, c'est le retour de l'info d'ici avec votre expresso aux côtés d'Adrien Vivenne. Et tout de suite, eh bien, c'est l'heure de retrouver l'horoscope aux côtés de Julia. Bonjour Julia.
16: Bonjour à tous, on commence votre horoscope de ce samedi 22 août par les béliers. Une situation demandera peut-être un peu plus d'attention que prévu. Taureau, les échanges sont chaleureux et réconfortants. Gémeaux, vos projets prennent enfin forme. Cancer, le dialogue sera bien plus efficace que la confrontation, dites-le vous. Les lions, une décision importante mérite d'être observée sous tous les angles. Vierge, privilégiez l'entente plutôt que la compétition. Balance, avant de réagir, prenez un peu de recul. Scorpion, un moment de calme vous permettrait de retrouver votre équilibre. Sagittaire, la sincérité rapproche les cœurs. Capricorne, votre sensibilité vous guide avec justesse. Verseau, les petits moments marquants de cette journée nourriront vos inspirations. Et enfin les poissons, continuez à faire le bien sans rien attendre en retour. Je vous souhaite à tous un très bon week-end.
0: Merci Julia, bon samedi et rendez-vous demain matin sur Demoiselle.
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0: Il est 8h48 avec un petit peu d'avance. C'est l'heure de retrouver l'expresso de l'info.
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0: Et l'expresso de l'info présenté par Adrien Vivenne. Bonjour Adrien.
21: Bonjour Pierre, bonjour à tous. À Sainte, des exercices de lutte contre les incendies pendant 3 jours dans l'église Sainte-Eutrope. De lundi à mercredi, le 10-17 vient s'entraîner chaque matin dans le cadre d'exercices programmés pour maintenir le savoir-faire des sapeurs-pompiers. Des fumées seront visibles, il ne faut pas s'alarmer, il s'agit bien sûr d'exercices. L'association Rêve d'Enfance prépare la prochaine édition des Foulées d'Or de Fouram. Elle se déroule dimanche prochain à la prairie du Casino. Objectif, récolter des dons pour les enfants atteints sessions de concert. La journée est organisée quelques jours avant Septembre d'Or, un mois consacré à la sensibilisation au cancer pédiatrique. La journée du dimanche 30 août est entièrement dédiée à cette récolte de fonds. La vente de dossards pour les courses de 10 et 5 km est l'une des principales sources de dons. Pour s'inscrire pour les Foulées d'Or, ça se passe sur le site Eloasso, sur la page Rêve d'enfant, les Foulées d'Or de Fourin. Attention aux travaux sur la route entre Maran et Charan de lundi à vendredi. La portion de la route départementale 105 entre le rond-point de Bourg-Chapon et l'entrée de l'agglomération de Maran est fermée dans les deux sens pendant une semaine entre 8h et 17h. La ligne d'éviation est mise en place par le nord en passant par Puyraveau et Chaillé-les-Marais. 160 ans, un anniversaire chargé de symboles pour la station SNSM de la Cotinière à Saint-Pierre-d'Oléron. Les sauveteurs en mer organisent une grande journée de fête ce dimanche. Ça se déroule à partir de 16h au port de la Cotinière à Saint-Pierre-d'Oléron.
0: Merci Adrien, et d'ailleurs sur cette fête de la Cotinière, vous avez toutes les infos à retrouver sur notre site internet et l'appli de Demoiselle FM. Allez, on passe à la météo marine tout de suite à 8h50.
21: Pas d'avis de vent fort en cours ni prévu. Les prévisions pour aujourd'hui: un vent de secteur S3 à 4 Beaufort, fraîchissant progressivement, secteur nord 4 à 5 l'après-midi, avec une mer s'atténuant, peu agitée à agitée, avec une houle de nord-ouest 1 mètre à 1,50 m, s'atténuant autour des 1 mètre en fin de journée, avec un temps nuageux, une visibilité bonne. À la Cotinière, la marée haute à 13h29, basse à 19h16, coefficient de marée 27 et 26.
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0: Merci Adrien, retour de l'info d'ici sur Demoiselle, ça sera tout à l'heure à 9h30.
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0: Vous embauchez peut-être à 9h, et bien avant d'arriver au boulot, on va écouter Tracy Chapman en souvenir des années 90. Et tout de suite, et bien voici le titre de Louisa pour vous accompagner en ce samedi matin. Très bon réveil.

0: Allez, c'est parti jusqu'à midi, ici pour votre matinale de l'été avec Johnny Hallyday et Ed Sheeran. Dans le prochain quart d'heure, vous écoutez Demoiselle, bienvenue, il est 9h.
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0: Et à 9h, on fait un rapide point sur l'info nationale et internationale aux côtés de Damien Demenu.
2: Bonjour à tous. Aujourd'hui, la circulation s'annonce très chargée dans le sens des retours de vacances. Bison Futé classe la moitié ouest de la France en rouge avec un trafic particulièrement dense avant l'arrivée en région parisienne. Dimanche, la journée sera classée orange dans le sens des retours sur l'ensemble du pays. Le trafic devrait en revanche rester fluide dans le sens des départs. La protection civile annonce avoir été victime d'une cyberattaque en mars. Le piratage concerne la plateforme utilisée par ses bénévoles. Des données personnelles ont été exposées, notamment des informations d'état civil, des numéros de téléphone et des photos de profil, y compris celles de mineurs. L'association a porté plainte et cherche encore à déterminer combien de personnes sont concernées. Dans l'Allier, un enfant de 6 ans est mort hier après-midi dans un accident domestique à Arfeuil-Saint-Priest. Il aurait été percuté par une mini-pelle alors que son père effectuait des travaux à son domicile. Malgré l'intervention rapide des secours, l'enfant n'a pas pu être réanimé. Une enquête est en cours pour déterminer les circonstances exactes du drame. TikTok va payer jusqu'à 400 millions de dollars aux États-Unis pour mettre fin à des accusations de collecte illégale de données d'enfants. La justice américaine reproche au réseau social d'avoir laissé des millions d'enfants de moins de 13 ans créer des comptes et collecter leurs informations sans l'accord de leurs parents. TikTok versera 300 millions immédiatement avec 100 millions supplémentaires sous certaines conditions. En Ukraine, au moins 16 personnes sont mortes et 130 autres ont été blessées après une frappe russe contre un centre commercial de la ville de Kryvyi Rih. Parmi les blessés, 23 sont des enfants. 9 personnes sont toujours portées disparues. Les secours poursuivent leurs recherches dans les décombres. Et on termine avec le sport, avec le retour de la Ligue 1. Marseille a parfaitement lancé sa saison avec une victoire 4-0 contre Strasbourg. Aujourd'hui, Lens reçoit Auxerre à 17h15 avant le multiplex à 20h45 avec notamment Toulouse-Lyon et Nice-Lorient. Et puis en cyclisme, place au troisième et dernier grand tour de la saison. La 81e édition de la Vuelta s'élance aujourd'hui de Monaco avec un contre-la-montre individuel de 9 km tracé directement sur le mythique circuit de Formule 1.

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1: On a ouvert la boîte à souvenirs ce matin et quel souvenir! Le titre de Johnny Hallyday à l'instant, c'était le titre Je te promets.
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1: Allez, coup d'œil sur l'éphéméride de ce samedi 22 août et on fête aujourd'hui les Fabrice. Du côté des anniversaires, nous avons l'anniversaire d'une artiste que vous entendez régulièrement sur Demoiselle. Dua Lipa fête ses 31 ans. Lui, vous l'avez peut-être vu il y a quelques mois au cinéma dans le film Alter Ego. Le comédien Laurent Lafitte fête ses 53 ans. On reste dans le cinéma avec un autre acteur qui fête lui aussi son anniversaire aujourd'hui, c'est Jean-Pascal Zadi qui fête son 46e anniversaire. Et puis vous qui nous écoutez là, de l'autre côté de la radio, bon anniversaire si vous êtes né un 22 août. Vous restez bien avec nous dans un instant, le retour de vos hits.
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1: On va écouter Gabriel et le titre de Joy Jonathan, c'est le nouveau, ça s'appelle Allo. Et puis aux alentours des 9h20, comme chaque matin, un petit coup d'œil sur vos idées de sortie de ce week-end. A tout de suite.
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0: Demoiselle avec un souvenir des années 90. Ce matin, le titre de Gabriel, c'était Dreams. 9h21 à suivre à 9h30. Demoiselle, reportage aux côtés d'Adrien Viven. Juste avant, côté musique, on a pour vous Marc Lavoine et Christina Marocco. On va écouter le titre J'ai tout oublié. Zoémé, Élément arrive également. Et tout de suite, eh bien, on s'intéresse à vos idées loisirs de ce week-end.
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0: Et on commence cet agenda loisirs pour du côté de Cormeroyal. Ce samedi, c'est la fête de la Saint-Louis. Ça commence dès 10h avec des véhicules anciens, des baptêmes et puis une ambiance rétro. Au programme aussi, un critérium cycliste vintage, caravane publicitaire, manège, course cycliste, pétanque et découverte du walking foot. Et puis ce soir, retraite au flambeau, feu d'artifice et bal populaire selon les conditions météo, on précise. La fête de la Saint-Louis, c'est donc à vivre tout ce week-end du côté de Cormeroyal. Ce soir, Renaud résonne au théâtre antique de Barzan. On est en pays royanais. Le groupe Renaud Masters reprend les grands tubes du chanteur, mais aussi ses chansons plus intimes et en version acoustique. Une soirée entre tendresse, humour et poésie à vivre à partir de 19h30. Tarif à partir de 9€. Demain, dimanche 23 août, rendez-vous à la Cotinière sur l'île de Léron pour une journée exceptionnelle. La SNSM fête ses 160 ans avec les sauveteurs évidemment à l'honneur. Au programme, vous allez pouvoir visiter les bateaux, démonstration des chiens de secours, élitreuillage, puis concert fanfare et grande soirée dansante. Rendez-vous donc demain de 16h à 23h du côté de la Cotinière. Et on va y revenir à 9h30 avec Adrien Viven dans Demoiselle Reportage. Et puis enfin, si vous êtes du côté du pays Rocheforté, ce soir, va vibrer chez les mythiques Négresses Vertes débarquent à la plage nord pour une grande soirée folk. Tout ça, les pieds dans le sable et face à l'océan. C'est un concert totalement gratuit. Rendez-vous dès 19h ce soir du côté de Foura.

0: Demoiselle, on vous ramène ce matin en 2001 avec ce souvenir signé Marc Lavoine et Christina Marocco. C'était J'ai tout oublié. Nous, on n'oublie pas, on va revenir là dans un instant avec Bananarama ainsi que Corneille et Vita. Pour l'instant, il est l'heure de retrouver l'info d'ici. C'est Demoiselle Reportage avec Adrien Viven.
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2: 160 ans, un anniversaire chargé de symboles pour la station SNSM de la Cotinière à Saint-Pierre-d'Oléron. Les sauveteurs en mer organisent une grande journée de fête ce dimanche pour célébrer cette véritable institution sur l'île d'Oléron. Pierre-Antoine Collat, l'équipier PAN, est chargé de communication de la SNSM.
3: En fait, donc, on a un certain nombre de stations du coin qui vont arriver en fin de matinée. On prendra le temps de fêter ça entre sauveteurs, parce que c'est aussi important, la convivialité entre nous. Et puis, à partir de 16h sur le port, ici, vous aurez des démonstrations nautiques avec une association de chiens, alors qui n'est pas directement liée au sauvetage en mer tel qu'on le conçoit, mais qui sont très souvent avec nous pour s'entraîner avec des chiens de sauvetage. Donc il y aura des démonstrations dans le port, il y aura normalement des hélicoptères avec qui on travaille, Dragon 17, la Marine Nationale et l'Armée de l'Air de Cazaux qui viendront faire des démonstrations de treuillage au-dessus du port. On aura des démonstrations de radeaux de survie qui éclateront et qui seront à la disposition aussi après du public pour qu'ils se découvrent ce qu'on peut trouver dans un radeau de survie, parce que c'est souvent un point d'interrogation et c'est important même pour des navigants, très peu savent exactement ce qu'il y a dedans, donc c'est l'occasion pour eux de découvrir. Et donc, des animations jusqu'à 18h30. Et à partir de 18h30, une grande soirée avec des food trucks, des concerts sur le port, à l'intérieur du port même. Hein, on sera carrément à l'intérieur du port. Et donc, avec des concerts jusqu'à 23h.
2: Début des festivités donc ce dimanche à partir de 16h au port de la Cotinière à Saint-Pierre-d'Oléron.
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0: Allez, coup d'œil sur le ciel de ce samedi et toujours pas de pluie, mais nous allons avoir un ciel plutôt voilé pour cette journée. Du côté des températures, ça va remonter un petit peu avec 25 attendus à Saint-Georges-d'Oléron, comptez 27 à Saint-Augustin, Port-des-Barques, Pont ou encore Puyraveau, jusqu'à 28 la maximale du jour pour Saint-Césaire, Sainte et Asnières-la-Giraud. Et puis pour demain dimanche, eh bien, c'est un ciel toujours voilé et un mercure qui va continuer de grimper un petit peu. On va dépasser les 30 degrés par endroit.
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0: Demoiselle, avec un petit retour en 1982 et ce titre de Bananarama, c'était Shy Boy. D'ailleurs, c'est le tout premier single du trio britannique qui va directement les propulser dans le top 10 anglais. Allez, retour en 2026 et ce week-end là, si vous cherchez une petite idée de sortie, eh bien pourquoi pas prendre la direction de Puy-du-Lac pour un grand spectacle historique, le Quart d'écu raconte Puy-du-Lac, qui va vous plonger dans un siècle de vie rurale en Saintonge avec plus de 220 bénévoles, chevaux, véhicules anciens et décors vivants. Vous avez également un village d'autrefois à découvrir tous les après-midi à partir de 15h30, le repas charentais à 19h, puis grand son et lumière à 21h30. C'est donc à vivre tout ce week-end du côté de Puy-du-Lac et c'est un clin d'œil, demoiselle. C'est pas si facile, oublier tous ces mots qui... vous les avez peut-être vus mercredi du côté de Saint-Trojan, ils étaient au casino pour un concert exceptionnel. Boulevard Désert arrive dans un instant et puis Bob Marley également, c'est ce qui arrive avant 10h. À tout de suite.
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0: On est bien là en ce samedi matin avec le meilleur de vos hits comme chaque jour. Et à l'instant, le titre de Bob Marley, c'était Is This Love. La suite avant 10h avec Tonton David. On va écouter chacun sa route. Et tout de suite, eh bien, on s'intéresse à la météo des plages pour cette journée de samedi.
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0: Et sur Demoiselle, pour cette météo des plages, je vous emmène ce matin sur la plage de Gatso du côté de Saint-Trojan. On est sur l'île d'Oléron, on est à la pointe sud pour être totalement précis. Une baie protégée, une grande pinède, une vue sur la presqu'île d'Arvers et même le petit train de Saint-Trojan pour y arriver. C'est la plage donc parfaite hein, si vous souhaitez y aller en famille. Et bien pour aujourd'hui, ça s'annonce plutôt ensoleillé avec un très léger vent d'est. Du côté des températures, on relèvera cet après-midi 25 degrés sur la Serviette. L'indice UV pour ce samedi reste fort, il est à 6. La mer sera belle à peu agitée avec une eau toujours plutôt bonne avec 22 degrés attendus. La mer haute tout à l'heure à 14h10 et basse en soirée à 19h30 avec toujours des tout petits coefficients de marée, hein, pas plus de 26 et 27 pour aujourd'hui.
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0: Le regretté tonton David à l'instant, c'était le titre Chacun sa route. Samedi matin, vous êtes en route pour les fournitures scolaires. Et bien avant d'acheter le fameux cahier 24-32, on a pour vous Whitney Houston et Zazie dans un instant. Vous écoutez Demoiselle, il est tout pile 10h.
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0: Et nous retrouvons Damien Demenu pour l'info nationale et internationale en deux minutes.
2: Bonjour à tous. Aujourd'hui, la circulation s'annonce très chargée dans le sens des retours de vacances. Et Bison Futé classe la moitié ouest de la France en rouge avec un trafic particulièrement dense à l'approche de la région parisienne. Et demain dimanche, la journée sera classée orange dans le sens des retours et sur l'ensemble du pays. En revanche, le trafic devrait rester fluide dans le sens des départs. On reste en France avec la rentrée politique qui se poursuit à gauche. Et Marine Tondelier continue de plaider pour une candidature commune à la présidentielle, estimant qu'aucune formation de gauche ne peut gagner seule, mais LFI espère toujours un ralliement des écologistes derrière Jean-Luc Mélenchon. Les divisions restent donc fortes à 8 mois du scrutin. Autre candidat à la présidentielle, Édouard Philippe, fait lui aussi sa rentrée politique. En visite à Mayotte, le candidat Horizon veut durcir la politique migratoire. Il propose notamment de suspendre les demandes d'asile, le regroupement familial et le droit du sol et souhaite créer un centre de retour en Afrique de l'Est. Pour lui, la maîtrise de l'immigration est un préalable à la reconstruction de l'île. Et dans le monde de la musique, la tournée de Patrick Bruel est maintenue. Le chanteur mis en examen dans plusieurs affaires de violences sexuelles doit débuter une tournée de 35 dates en octobre. Plusieurs mairies s'opposent à sa venue, mais une interdiction n'est possible qu'en cas de risque avéré de trouble à l'ordre public et si la mesure est jugée nécessaire et proportionnée. À l'international, la guerre se poursuit en Ukraine. Des frappes russes ont fait au moins 2 morts à Kiev. Plusieurs personnes ont également été blessées. Ces bombardements interviennent après une attaque contre un centre commercial qui a fait au moins 16 morts et plus de 130 blessés. Les secours recherchent encore plusieurs disparus, dont 2 enfants. Et pour terminer, un peu de sport et de vélo, la Vuelta, le 3e et dernier grand tour de la saison, s'élance aujourd'hui de Monaco. Pour cette première étape, les coureurs vont disputer un contre-la-montre individuel de 9 km tracé en partie sur le mythique circuit de Formule 1. Le premier départ est prévu à 16h17.

0: Whitney Houston, ce matin sur Demoiselle avec ce titre I'm Every Woman, mais en réalité ce titre, eh bien, il a été créé par Chaka Khan en 1978 et Whitney Houston, eh bien, remet ce titre au goût du jour en 1992 pour le fameux film The Bodyguard qui a marqué la décennie des années 90 et donc ça en fait un nouveau classique. Whitney Houston à l'instant.
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0: Ce samedi 22 août, si vous êtes en pays rouge shorté, eh bien direction Échillé pour une belle fête solidaire. Les Brassés solidaires reviennent aujourd'hui pour leur 6e édition avec concerts, animations pour toute la famille, artisans et brasseurs locaux. C'est une journée festive et conviviale, surtout pour une très très belle cause, améliorer les conditions d'accueil des enfants hospitalisés et de leurs familles. Rendez-vous donc dès 16h aujourd'hui du côté d'Échillé. On va d'ailleurs faire un point complet hein, sur vos idées loisirs de ce week-end. Rendez-vous à 10h20, donc dans 10 minutes. Et puis côté musique, Céline Dion et Alex Warren. C'est ce qui arrive là dans les prochaines secondes.
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0: Petite semaine avant, c'est le début de ces concerts événements du côté de Paris La Défense Arena. Céline Dion, version karaoké ce matin avec Jean-Jacques Goldman. C'était J'irai où tu iras. Petit entraînement, ça fait plaisir. À 10h21 dans votre matinale de l'été, dans un instant, Jane et Jeanne, bonjour, avec le titre Finir par terre pour le moment. Eh bien, on s'intéresse à vos idées loisirs de ce week-end.
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0: Et on commence ce samedi, direction Cormeroyal pour la fête de la Saint-Louis. Depuis 10h, eh bien, vous avez des véhicules anciens, vous avez des baptêmes et également une ambiance rétro. Et puis au programme aussi de la journée, Critérium cycliste vintage, caravane publicitaire, manège, pétanque ou encore découverte du walking foot. Et puis ce soir, vous avez une retraite au flambeau, feu d'artifice et bab populaire. Le feu d'artifice, évidemment, si toutes les conditions météo sont réunies. La fête de la Saint-Louis, c'est donc à vivre tout ce week-end du côté de Cormeroyal. Ce soir, en pays royanais, Renaud résonne au théâtre antique de Barzan. Le groupe Renaud Masters reprend les grands tubes du chanteur, mais aussi ses chansons plus intimes en version acoustique. Une soirée entre tendresse, humour et poésie à vivre à partir de 19h30. Tarif à partir de 9 euros. Demain, dimanche 23 août, rendez-vous à la Cotinière sur l'île de Léron pour une journée exceptionnelle. La SNSM fête ses 160 ans avec les sauveteurs à l'honneur. Au programme, visite de bateaux, démonstration des chiens de secours, élitreuillage, puis concert fanfare et grande soirée dansante. C'est donc demain de 16h à 23h du côté de la Cotinière. Et puis enfin, ce soir sur la presqu'île de Foura, eh bien, les mythiques négresses vertes débarquent à la plage nord pour une grande soirée folk, les pieds dans le sable et face à l'océan. C'est un concert totalement gratuit. Rendez-vous donc ce soir à partir de 19h du côté de Foura.

0: Demoiselle retour en 2015, ce matin avec ce tube de Jane, et c'était Makeba. Il est presque 10h30, 10h29 pour être totalement précis. Dans un instant, Francis Cabrel avec Ma place dans le trafic. On a Charlotte Cardin également qui arrive. Pour l'instant, eh bien, c'est l'heure de retrouver comme chaque matin à 10h30. L'info d'ici, c'est le flash.
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0: Et le flash de l'info d'ici présenté par Adrien Vivenne. Bonjour Adrien.
3: Bonjour Pierre, bonjour à tous. À Saint, des exercices de lutte contre les incendies pendant 3 jours dans l'église Sainte-Eutrope. Il se déroule de lundi à mercredi. Le 10-17 vient s'entraîner chaque matin dans le cadre d'exercices programmés pour maintenir le savoir-faire des sapeurs-pompiers. L'exercice va générer de la fumée. Il n'y aura bien sûr aucun danger. L'association Rêve d'enfants se prépare à la prochaine édition des Foulées d'or de Foura. Elle se déroule dimanche prochain à la prairie du Casino. L'objectif, récolter des dons pour les enfants atteints de cancer. La journée est organisée quelques jours avant Septembre d'or, un mois consacré à la sensibilisation au cancer pédiatrique. L'argent récolté doit permettre de financer des séjours et des excursions à des enfants atteints de cancer. La journée du dimanche 30 août est entièrement dédiée à cette récolte de fonds. La vente de dossards pour les courses de 10 et 5 km est l'une des principales sources de dons. Pour s'inscrire, rendez-vous sur le site internet Hello Asso sur la page Rêve d'enfant, les Foulées d'or de Foura. Et attention aux travaux sur la route entre Maran et Charon de lundi à vendredi prochain. La portion de la route départementale 105 entre le rond-point de Bourg-Chapon et l'entrée de l'agglomération de Maran est fermée dans les deux sens. Pendant une semaine, entre 8h et 17h, le département remplace la couche de roulement de la chaussée. Une déviation est mise en place par le nord en passant par Puyraveau et Chaillé-les-Marais en journée. 160 ans, c'est l'anniversaire chargé de symboles pour la station SNSM de la Cotinière à Saint-Pierre-d'Oléron. Les sauveteurs en mer organisent une grande journée de fête ce dimanche pour célébrer cette véritable institution sur l'île d'Oléron. Début des festivités donc ce dimanche à partir de 16h au port de la Cotinière à Saint-Pierre-d'Oléron. Et la suite et fin de notre série estivale de la semaine sur la rénovation du relais de la Côte de Beauté à Saint-Georges-de-Didonne. Dans ce dernier épisode, on revient avec Yves Trocmé, le maire de la commune, sur la place que souhaite donner la nouvelle municipalité au relais de la Côte de Beauté. Vous l'entendrez dans votre journal de midi.
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0: Et toujours pas de pluie, la pluie qui devrait arriver en Charente-Maritime logiquement en début de semaine prochaine. Pour ce samedi, eh bien nous allons avoir un ciel assez voilé du côté des températures. Ça va remonter un petit peu aujourd'hui avec 25 attendus du côté de Saint-Georges-de-Léron. Vous allez avoir 27 à Saint-Augustin en Pays-Royennais, à Port-des-Barques, à Pont ou encore à Puyraveau, jusqu'à 28 du côté de Saint-Césaire, Asnières-la-Gironde, Giraud et Sainte. Et puis demain dimanche, toujours un ciel assez voilé en Charente-Maritime et un mercure qui va dépasser les 30 degrés par endroit.
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0: Merci Adrien. Retour de l'info d'ici. Ça sera tout à l'heure à midi 6 pour le journal. Et tout de suite, 10h33. C'est le retour de Voït.

0: Ma place dans le trafic, le titre de Francis Cabrel. Et bonne nouvelle, si vous êtes fan de Francis Cabrel, eh bien ce dernier prépare son prochain album. Rendez-vous en espérant 2027, un album qui marquera ses 50 ans de carrière.
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0: Allez, retour en 2026. Ce matin, direction Méché pour du théâtre en plein air avec scène de rue. Vous allez découvrir une série de petits sketchs où l'humour rencontre l'absurde, le burlesque et même une touche de poésie. Rendez-vous au jardin de l'église à Méché sur Gironde. C'est dans 20 minutes, c'est à 11h. Bonne nouvelle, c'est gratuit. Donc si vous êtes dans le coin, n'hésitez pas à y faire un petit détour. Et nous, dans un instant, on va s'intéresser à la météo des plages pour cette journée de samedi. Et côté musique, Héloïse et Joe, c'est ce qui arrive avant 11h.
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0: Demoiselle, on est avec vous en ce samedi matin avec, ça y est, les premiers ralentissements qui commencent à se faire sentir du côté de la Charente-Maritime et notamment du côté des îles Oléron et Ré. Donc patience, là, si vous êtes actuellement dans les bouchons. C'est le titre d'Héloïse à l'instant sur Demoiselle. La suite dans un instant avec Billy Joel. On va se faire un plaisir de retourner dans les années 80 avec le titre Uptown Girl pour l'instant. Eh bien, on s'intéresse à votre météo des plages pour cette journée de samedi.
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0: Et ce matin, je vous emmène sur la plage de Gatso, du côté de Saint-Trojan, sur l'île d'Oléron. On est à la pointe sud de l'île. C'est une baie protégée avec une grande pinède, une vue sur la presqu'île d'Arvert et même le petit train de Saint-Trojan. Pour y arriver, c'est la plage vraiment parfaite hein, si vous souhaitez y aller en famille. Et bien pour aujourd'hui, ça s'annonce plutôt ensoleillé hein, avec un très léger vent d'est du côté des températures. On relèvera 25 degrés cet après-midi sur la Serre. L'indice UV pour ce samedi reste fort, il est à 6. La mer sera belle à peu agitée avec une eau toujours plutôt bonne, hein, 22 degrés attendus. La mer justement eh bien, sera haute tout à l'heure à 14h10 et basse en soirée à 19h30 avec toujours hein, ces tout petits coefficients de marée 26 et 27 pour cette journée de samedi.
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0: Demoiselle, vous êtes branchée à la radio, mais également via le site internet ou alors notre appli hein, que vous pouvez télécharger gratuitement sur Apple Store et Google Play. C'était Billy Joel à l'instant et ce tube Uptown Girl. Et vous êtes peut-être coincé là dans les bouchons ce matin en Charente-Maritime. Bah, on est avec vous hein, ici sur Demoiselle, avec à suivre Supertramp et Indochine. Il est déjà 11h.
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0: Et à 11h, on a rendez-vous avec la rédaction et Damien Demenu pour toute l'info nationale et internationale.
2: Bonjour à tous. Pour commencer, direction le budget 2027. Le gouvernement prépare actuellement son projet et plusieurs pistes sont à l'étude. Parmi elles, une possible désindexation des retraites les plus élevées par rapport à l'inflation, ainsi que la reconduction d'une surtaxe sur les bénéfices des grandes entreprises. L'exécutif a déjà écarté une suppression des APL pour les étudiants, un gel du RSA et une hausse de l'impôt sur le revenu. Autre sujet qui concerne directement le portefeuille des Français, le gaz. À partir de septembre, les prix vont fortement augmenter. Pour les foyers chauffés au gaz, la facture pourrait grimper de près de 100 euros par an. En cause notamment les tensions autour du détroit d'Ormuz et le niveau plus faible des stocks européens. Pour limiter la hausse, il est conseillé de comparer les offres. En Martinique, les étudiants en médecine s'inquiètent de la baisse du nombre de postes d'internes aux Antilles. Les mieux classés pourront choisir leur infectation, tandis que d'autres pourraient être envoyés dans l'Hexagone. Une situation jugée préoccupante alors que les besoins médicaux restent importants sur l'île. On change de décor, direction la Haute-Savoie. Un accident de la route a impliqué Christian Estrosi vendredi à Megève. Sa voiture a été percutée en pleine descente par le cycliste professionnel Jérémy Lecroc. Selon les premiers éléments, l'ancien maire de Nice ne serait pas en tort. Le coureur de 31 ans a été blessé et pourrait devoir mettre un terme à sa saison. À l'international maintenant, avec une nouvelle route maritime, la Corée du Sud teste une liaison vers l'Europe en passant par l'Arctique. Un porte-conteneur doit quitter Busan ce samedi pour rejoindre l'Angleterre, les Pays-Bas et la Pologne en environ 45 jours. Cette route permettrait de réduire fortement les distances, mais son développement inquiète les défenseurs de l'environnement. Et pour terminer, place au sport et à la Formule 1, le sprint du Grand Prix des Pays-Bas sera donné à midi sur le circuit de Zandvoort. Pour 24 tours, George Russell se lancera en position devant Lando Norris et Charles Leclerc. Cette course sera la première occasion du week-end de marquer des points avant les qualifications du Grand Prix prévues plus tard dans la journée.

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0: Goodbye Stranger, vous avez évidemment reconnu le groupe Supertramp à l'instant sur Demoiselle.
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0: Ce samedi, direction Chagny en Pays Sainté pour une grande fête de la Charente et de la nature. Avec au fil des bacs, les familles sont invitées à relever un défi, un escape game avec énigmes, indices et courses contre la montre. L'occasion de s'amuser tout en découvrant les bons gestes pour économiser et préserver l'eau. Rendez-vous donc ce samedi, c'est cet après-midi à partir de 14h30 au communal de Chagny. Et c'est une manifestation totalement gratuite. Et Demoiselle à Chagny, merci de nous écouter tous les jours sur le 102.3. Vous restez bien avec nous dans le prochain quart d'heure, que du très très bon pour vous. On a Bébé Recha, on a également Stéphane Echer avec Déjeuner en paix. Et puis elle, c'est la révélation britannique de ces derniers mois. Retenez bien ce nom. Elle s'appelle Olivia Dean et on va l'écouter dans les prochaines secondes avec son titre So Easy to Fall in Love. Bon week-end.
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0: Bébé Recha sur Demoiselle avec le titre New Religion. Il est 11h30, très bon samedi matin avec nous. La suite ici de votre matinale de l'été. Je vais vous proposer là dans moins de 10 minutes quelques séries à voir sur les plateformes. Côté musique, Benson Boone et Sébastien Tellier aux côtés de Juliette Armanet. Et tout de suite, eh bien on retrouve l'ami Tom Kazak pour les pronostics hippiques de ce samedi.
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2: Bonjour, bonjour à tous. Direction l'hippodrome de Deauville et les 1200 mètres du parcours rectiligne à l'occasion du Quintet Plus de ce samedi 22 août 2026. Il réunira 16 compétiteurs bien connus des parieurs. Départ prévu 15h15. En tête de notre sélection, l'As laisse le passer au top de sa forme, sa place est sur le podium et pourquoi pas sur la plus haute marche. Suivi du 13, Régalien, qui ne devrait plus tarder à refaire parler de lui en pareille société. Le 15, Cortado, revient sur notre sol avec de légitimes ambitions. Le 10, Major Hawk, de mieux en mieux placé sur l'échelle des valeurs. Et enfin, le 6, Hey Belty, peut à très belle cote prendre une place dans la bonne combinaison. Il complétera notre sélection. Une sélection que vous pouvez retrouver sur ma chaîne YouTube Tom Kazak, les pronostics hippiques avec mes dernières minutes. Donc notre choix aujourd'hui, premier l'As, laisse le passer. Second le 13, Régalien. Troisième le 15, Cortado. Quatrième le 10, Major Hawk. Cinquième le 6, Hey Betty. Le second choix le 9, le 5 et le 2. Et à vous la fortune!

0: Demoiselle, bon samedi avec nous et à l'instant le titre de Benson Boone, c'était le titre Cry. Il est 11h37, la suite avant midi avec Skip the Hughes et Joseph Kamel. Et tout de suite, eh bien, petit coup d'œil sur les sorties séries du jour. Les séries que vous allez pouvoir voir sur les plateformes, et on commence avec Eau Paisible, c'est la saison 5 à voir sur Apple TV. Carl, Addy et Michael peuvent toujours compter sur leur voisin préféré. Eau Paisible, un panda philosophe plein de sagesse à travers ses histoires et son humour. Il les aide à comprendre leurs émotions et à surmonter les petits défis du quotidien. C'est une nouvelle saison douce, donc positive et pleine de belles leçons de vie. Du côté de France.tv, vous avez la mini-série Le Rouge et le Noir. En 1828, Julien Sorel, fils d'un charpentier, rêve de s'élever dans une société dominée par les classes sociales. Entre ambition, pouvoir, religion et passion amoureuse, il va se retrouver partagé entre Louise de Rênal et Mathilde de La Mole. Une adaptation moderne, vous l'avez compris, et tragique du célèbre roman de Stendhal. Et puis enfin, The Five Star Weekend, c'est également une mini-série à voir sur Prime Video. Après un deuil qui bouleverse sa vie, Hollis Shaw, célèbre influenceuse culinaire, réunit 4 femmes importantes de son passé pour un week-end à Nantucket. Mais derrière le décor luxueux, les retrouvailles font ressurgir secrets, tensions et blessures. Une histoire de sororité, de reconstruction et de seconde chance. The Five Star Weekend, c'est donc à voir sur Prime et c'est une mini-série. Voilà pour les sorties séries du jour. Et on se donne rendez-vous lundi.
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0: Keep the Use sur Demoiselle à l'instant, c'était le titre Ghost. Tout à l'heure, à midi et demi, on va partir une nouvelle fois à la découverte du patrimoine Charentais-Maritime.
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0: Et ce samedi, dans les chroniques du patrimoine, direction le pays Rocheforté. On va partir tout à l'heure à la visite du Fort Lupin. Départ de cette visite, donc tout à l'heure, à midi et demi, avec Olivier Marvaux, évidemment. Et puis pour d'autres chroniques du patrimoine, vous pouvez les écouter quand vous le souhaitez sur notre application Demoiselle FM dans la rubrique chronique du patrimoine, tout simplement. Avant les infos, à midi, on a Texas qui arrive là dans quelques secondes, et tout de suite, eh bien c'est l'heure de retrouver votre météo marine pour cette journée de samedi, et c'est tout de suite avec Adrien Vivenne.
2: Pas d'avis de vent fort en cours ni prévu, les prévisions pour aujourd'hui. Un vent de secteur S3 à 4 Beaufort fraîchissant progressivement, secteur nord 4 à 5 l'après-midi avec une mer s'atténuant peu agitée à agitée avec une houle de nord-ouest 1 m à 1,50 m s'atténuant autour des 1 m en fin de journée avec un temps nuageux, une visibilité bonne. À la Cotinière, la marée haute à 13h29, basse à 19h16, coefficient de marée 27 et 26.
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0: When We Are Together, le titre de Charlene Spiteri et du groupe Texas. C'est ce titre qui vient refermer cette matinale de l'été à l'instant sur Demoiselle. Et là, si vous êtes actuellement dans les bouchons, on a une grosse pensée pour vous, plein de courage. Il est déjà midi, bon appétit en Charente-Maritime.
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0: Et à midi, on fait un point sur l'info nationale et internationale de ce samedi aux côtés de Damien Demenu.
2: Et bonjour à tous. En Isère, la sécheresse s'aggrave. Et trois secteurs sont désormais placés en niveau de crise. Le niveau de restriction le plus élevé. L'eau est réservée aux besoins vitaux comme la consommation, les usages sanitaires ou la sécurité civile. Le remplissage des piscines, le lavage des véhicules et certains usages agricoles sont notamment interdits. Les autorités espèrent une amélioration avec le retour des pluies et des températures plus fraîches. En Normandie, plusieurs plages du Calvados sont interdites à la baignade aujourd'hui après les fortes pluies et les orages. 11 communes sont concernés, notamment sur la côte de Nacre et dans le pays d'Auge. Une plage de la Manche est également interdite. Ces mesures sont préventives en raison des risques de contamination liés aux précipitations. À gauche, les discussions se poursuivent en vue de la présidentielle de 2027. Sandrine Rousseau appelle les écologistes à s'allier avec la France insoumise sur la base d'un programme commun. Elle estime que la candidature de Marine Tondelier ne décolle pas dans les sondages et qu'il ne faut pas multiplier les candidatures à gauche. De son côté, Marine Tondelier continue de défendre l'idée d'une candidature commune. On change de décor, direction la Haute-Savoie. Un accident de la route a impliqué Christian Estrosi vendredi à Megève. Sa voiture a été percutée en pleine descente par le cycliste professionnel Jérémy Lecroc. Selon les premiers éléments, l'ancien maire de Nice ne serait pas en tort. Le coureur de 31 ans a été blessé et pourrait devoir mettre un terme à sa saison. À l'international, la tension monte entre les États-Unis et le Canada sur le commerce. De nouveaux droits de douane américains de 50% sont entrés en vigueur sur certains produits canadiens après l'échec des négociations entre Washington et Ottawa. En réponse, le Premier ministre canadien annonce des droits de douane équivalents au dollar près. Ces surtaxes américaines concernent environ 20 milliards de dollars d'importations canadiennes. En cyclisme, le troisième et dernier grand tour de la saison s'élance aujourd'hui. La 81e édition de la Vuelta s'ouvre à Monaco avec un contre-la-montre individuel de 9 km tracé directement sur le mythique circuit de Formule 1.
0: Merci Damien. Dans un instant, rendez-vous avec votre journal de l'info d'ici, aux côtés d'Adrien Vivenne. A tout de suite.
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2: Et voici les titres de l'actualité en Charente-Maritime de ce samedi 22 août.
3: La SNSM de la Cotinière sur l'Isle d'Oléron souffle ses 160 bougies. Ce dimanche, des célébrations sont organisées au port de la Cotinière. À Foura, l'association Rêve d'Enfants se prépare au Foulée d'Or de dimanche 30 août. La présidente Claudine Laffont espère mobiliser un maximum de personnes pour le cancer pédiatrique. Vos idées de sortie de ce week-end, ça sera dans les quartiers d'été. Et enfin, la fin et le dernier épisode de votre série estivale de la semaine sur la rénovation du relais de la Côte de Beauté. Dans ce dernier épisode, c'est la vision du maire Yves Trocmé pour le futur relais qu'on entendra. Et enfin, la météo, un week-end entre éclaircies et nuages avec des températures tout de même autour des 30 degrés. À Sainte, des exercices de lutte contre les incendies pendant 3 jours dans l'église Sainte-Eutrope. Ça se passe de lundi à mercredi, le 10-17. Vient s'entraîner chaque matin dans le cadre d'exercices programmés pour maintenir le savoir-faire des pompiers. L'exercice va générer des fumées, alors pas de panique. Il s'agira bien sûr d'exercices de lundi à mercredi, les matinées à l'église Sainte-Eutrope. L'association Rêve d'Enfants se prépare à la prochaine édition des Foulées d'Or de Fourail. Ça se déroule dimanche prochain à la Prairie du Casino. L'objectif, récolter des dons pour les enfants atteints de cancer. La journée est donc organisée quelques jours avant Septembre d'Or, un mois consacré à la sensibilisation au cancer pédiatrique. L'argent récolté doit permettre de financer des séjours et excursions à des enfants atteints de cancer. La journée du dimanche 30 août est entièrement dédiée à cette récolte de fonds. La vente de dossards, notamment pour les courses de 10 et 5 km, est l'une des principales sources de dons. Claudine Laffont, la présidente de l'association Rêve d'Enfants.
4: Alors, les Foulées d'Or, ça consiste à... C'est une journée donc qui est aussi bien solidaire que festive. Donc, le matin, il y a course ou marche, bien sûr, de 5 ou 10 kilomètres. Cette année, c'est même ouvert aux Joëlettes. Et donc, après, la journée, à l'arrivée, il y a des animations à partir de 11 heures. Donc, c'est ouvert à tout le monde, même les gens qui ne peuvent pas venir marcher ni courir. Ils peuvent venir passer la journée qui est, et donc c'est une journée avec des food trucks, beaucoup d'animation, il y a un petit concert, il y a un très beau spectacle aussi, et des jeux pour tous, enfin bon, et des choses à vendre, de rêves d'enfants, enfin et cette année il y aura quelques producteurs, créateurs et artistes de la région qui seront présents, voilà.
3: Claudine Laffont, la présidente de l'association Rêve d'Enfants. Pour s'inscrire pour les courses de 5 et 10 km, ça se passe sur le site Eloasso, sur la page Rêve d'Enfants, les Foulées d'Or de Foura. Le programme complet de la journée est également à retrouver sur la page Eloasso. Attention aux travaux sur la route entre Maran et Charon la semaine prochaine. Il se déroule de lundi à vendredi. C'est la portion de la route départementale 105 entre le rond-point de Bourg-Chapon à Charon et l'entrée de l'agglomération de Maran qui est fermée dans les deux sens à la circulation pendant une semaine de 8h à 17h. Le département remplace la couche de roulement de la chaussée. Une déviation est mise en place entre 8h et 17h par le nord en passant par Puyraveau et Chaillet-les-Marais en journée. 160 ans, c'est un anniversaire chargé de symboles pour la station SNSM de la Cotinière à Saint-Pierre-d'Oléron. Les sauveteurs en mer organisent une grande journée de fête ce dimanche pour célébrer cette véritable institution sur l'île d'Oléron. Pierre-Antoine Collat, équipier pont et chargé de communication de la SNSM.
5: En fait, donc, on a un certain nombre de stations du coin qui vont arriver en fin de matinée. On prendra le temps de fêter ça entre sauveteurs, parce que c'est aussi important, la convivialité entre nous. Et puis, à partir de 16h sur le port, ici, vous aurez des démonstrations nautiques avec une association de chiens, alors qui n'est pas directement liée au sauvetage en mer tel qu'on le conçoit, mais qui sont très souvent avec nous pour s'entraîner avec des chiens de sauvetage. Donc il y aura des démonstrations dans le port, il y aura normalement des hélicoptères avec qui on travaille, Dragon 17, la Marine Nationale et l'Armée de l'Air de Cazaux, qui viendront faire des démonstrations de treuillage au-dessus du port. On aura des démonstrations de radeaux de survie qui éclateront et qui seront à disposition aussi après du public pour qu'ils se découvrent ce qu'on peut trouver dans un radeau de survie, parce que c'est souvent un point d'interrogation et c'est important même pour des navigants, très peu savent exactement ce qu'il y a dedans, donc c'est l'occasion pour eux de découvrir. Et donc, des animations jusqu'à 18h30, et à partir de 18h30, une grande soirée avec des food trucks, des concerts sur le port, à l'intérieur du port même, on sera carrément à l'intérieur du port, et donc avec des concerts jusqu'à 23h.
3: Début des festivités donc ce dimanche à partir de 16h au port de la Cotinière à Saint-Pierre-d'Oléron. Et la suite et fin de votre série de la semaine sur la rénovation du relais de la Côte de Beauté à Saint-Georges-de-Didonne. Dans ce dernier épisode, on revient avec Yves Trocmé, le maire de la commune, sur la place que souhaite donner la nouvelle municipalité au relais et à son futur fonctionnement. Yves Trocmé.
6: On a aujourd'hui une priorité que d'assurer la rénovation et les extensions et l'aménagement complet du bâtiment. On est en relation avec les associations correspondantes et avec la CARA bien sûr sur le positionnement de cet ensemble. On devra continuer à y travailler dans les mois qui viennent. L'ouverture, c'est septembre 2027. On a encore différentes étapes devant nous pour travailler à la fois sur les volets techniques, mais aussi sur le positionnement en termes de gestion, d'exploitation et de localisation de cet établissement dans l'ensemble du dispositif de la CARA. Et donc, ce que l'on souhaite, nous, c'est dans le cadre de cette rénovation, c'est reprendre la gestion complète du bâtiment, ce qui veut dire que c'est la mairie et l'équipe municipale qui va gérer la mise à disposition, l'allocation à des troupes, à des associations, mais également à des communes voisines ou à la CARA, ou c'est-à-dire que cet espace du relais de la Côte de Beauté rénové deviendra un dispositif dont disposera la municipalité pour des activités pour Saint-Georges, mais également pour d'autres utilisateurs qui voudraient avoir l'usage soit du cinéma, soit de cette salle bleue, soit de la salle panoramique, par exemple.
3: Ou du cinéma.
6: Ou le cinéma. La gestion du cinéma, comme j'évoquais, fera partie des salles qui pourront être mises à disposition ou louées par la municipalité à des usagers de Saint-Georges ou de l'extérieur.
3: C'est une volonté de reprise en main un peu de la part de votre municipalité ?
6: C'est une volonté politique que l'on a affichée dans le cadre de la campagne, que de coordonner l'ensemble des activités des associations de Saint-Georges et en particulier d'un établissement comme celui-ci qui fait partie des éléments cœur de la commune. Que doit gérer la municipalité pour à la fois les usages culturels d'animation pour l'ensemble des Saint-Georgeais, mais potentiellement, compte tenu du montant que représente cet investissement, de pouvoir potentiellement amener des quelques rentrées d'argent par rapport à des locations que pourraient avoir besoin des usagers qui ne sont pas de Saint-Georges. La vision demain, c'est que ce soit un des établissements qui fasse partie du dispositif culturel et animation de la communauté d'agglomération Royan-Atlantique, comme l'est aujourd'hui la Salicorne à Saujon ou le Palais des Congrès à Royan, et que ce dispositif soit pleinement intégré à l'ensemble des moyens d'animation et de culture de la CARA.
3: Yves Trocmé, le maire de Saint-Georges-de-Didonne, fin des travaux prévus pour le relais de la Côte de Beauté en septembre 2027, coût total pour l'instant des travaux, 4,4 millions d'euros, avec un surcoût pas encore chiffré pour l'instant. Vos idées de sortie pour ce week-end, c'est tout de suite dans les quartiers d'été.
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3: En Pays Marraine, Oléron, à Marraine, Liers-Brouage, c'est les nocturnes de la capitainerie, soirée dansante avec Caribbean Sound, restauration et buvette sur place ce samedi à partir de 19h. À Bourse-Franche-Chaput, c'est compère Concert de Papa Jive au marché ce dimanche, c'est de 10h à 12h30 en Pays Rocheforté à Échillé. C'est la 6e édition des Brassées solidaires, animations, jeux, concerts, restauration et buvettes sur place au profit des enfants hospitalisés. C'est à Échillé que ça se passe ce samedi à partir de 16h. Et à Foura, concert du groupe Les Négresses Vertes, c'est gratuit et à partir de 19h, plage nord ce samedi à Foura. En Pays Royanais, à Saint-Augustin, c'est le Tust Dance Open Air DJ set avec 6 artistes prévus, exposition et food truck. C'est de 15h à minuit, place Jean Moulin à Saint-Augustin. Et à Saint-Georges-de-Didonne, concert du groupe Cumbia Boombox, un groupe 100% féminin. Ça se passe sur le parvis du relais de la Côte de Beauté à 21h ce dimanche. Et enfin, en Pays Sainté, à Sainte, dans le cadre du Festival Transatlantique, concert hors les murs de Mademoiselle K en solo au jardin Martineau de 16h à 17h ce samedi. Et à Chagné, c'est la fête de la Charente et de la nature sur le thème au fil des bacs, stands et fermes pédagogiques, initiation stand-up paddle, balade sur la Charente, c'est au communal à partir de 14h30 ce samedi.
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2: Allez, coup d'œil sur la météo de ce week-end et donc toujours pas de pluie. La pluie qui devrait arriver logiquement en début de semaine prochaine. Du côté de notre samedi, eh bien, vous le voyez, hein, nous avons un ciel assez voilé. Eh bien, ça devait être comme ça toute cette journée. Du côté des températures, ça va remonter un petit peu avec 25 attendus à Saint-Georges-d'Oléron, comptez 27 à Saint-Augustin. Augustin, Port des Barques, Pont ou encore à Puyraveau jusqu'à 28 degrés, ça sera la maximale du jour pour Saint-Césaire, Asnières-la-Girou et Sainte. Et puis pour demain dimanche, toujours ce ciel voilé et un mercure qui va remonter encore un petit peu. On va dépasser par endroits les 30 degrés.
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2: Midi 18 sur Demoiselle, le retour de l'info d'ici, ça sera dès lundi matin à partir de 7h15. Moi, je vous donne rendez-vous pour ma part mardi dès 16h pour une nouvelle grande débauche. Et puis là, à côté programme ici sur Demoiselle en cette mi-journée. N'oubliez pas, à midi et demi, les chroniques du patrimoine avec Olivier Marvaux. Et aujourd'hui, avec Olivier, on va découvrir ou redécouvrir le Fort Lupin du côté de Saint-Nazaire sur Charente. Très bon week-end à l'écoute des programmes de Demoiselle.
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1: Bonjour à tous. Aujourd'hui, nous mettons le cap sur la vallée de la Charente, plus précisément sur le hameau de Lupin, commune de Saint-Nazaire-sur-Charente, sur la rive gauche du fleuve. Et nous partons à la découverte d'un petit ouvrage de défense côtière, bâti par Vauban, sans doute l'un des moins connus du patrimoine charentais maritime et pourtant l'un des mieux conservés, Fort Lupin. Nous sommes ici à quelques encablures de Port des Barques, de l'île Madame et de Fourat, à 5 km à vol d'oiseau de la cité de Colbert. Dès 1672, la menace d'une attaque de la flotte hollandaise sur le littoral atlantique pose la question cruciale des ouvrages de défense pour verrouiller l'accès à la Charente et défendre l'arsenal de Rochefort. C'est d'abord Fort La Pointe, que l'on appelle aussi Fort Vazou, qui voit le jour dès cette année 1672, sur la rive droite du fleuve. La construction de Fort Lupin interviendra plus tard, à partir du milieu des années 1680, et s'achèvera en 1689, après 3 années de travaux, sur un emplacement qui avait été un temps imaginé pour la construction de l'arsenal de Rochefort, avant qu'un autre choix ne s'opère en amont sur le fleuve. Surnommé le Fort de la Charente, Fort Lupin a été édifié sur un socle rocheux s'avançant dans le lit du fleuve, une position stratégique permettant d'avoir une vue sur tout l'estuaire et jusqu'au premier méandre de la Charente. Le fort est constitué d'une batterie en demi-cercle et d'un donjon ou d'une redoute, selon le vocabulaire emprunté par les ingénieurs, relié de part et d'autre par un mur sur lequel viennent s'adosser 2 casernes. La batterie dominant la Charente forme un vaste fer à cheval de 72 mètres de longueur et de 32 mètres de rayon, percé de 22 embrasures destinées aux canons, disposées sur une plateforme pavée. Les angles abattus du donjon n'offraient que des surfaces fuyantes aux tirs venus de la terre, pour mieux assurer sa défense. Des douves l'isolaient tant sur le front de terre que du fleuve, pour que ce donjon constitue, comme à l'époque médiévale, l'ultime réduit de défense en cas de conquête par l'ennemi de la batterie basse, jugée trop facile à escalader. Accessible par un pont-levis, le fort disposait d'un logement incluant une chapelle. Un arsenal de dimension modeste et un magasin à poudre occupaient le rez-de-chaussée, alors qu'un bâtard d'eau équipé d'une vanne permettait la mise en eau des douves. 3 échauguettes, dont 2 cylindriques, couronnées d'une coupolette en écailles de poisson, complètent le décor. Comme Fort Louvois ou comme le fort de Socoa, près de Saint-Jean-de-Luz, dans les Pyrénées-Atlantiques, l'agencement de Fort Lupin permettait à la fois des tirs rasants sur les flancs des vaisseaux ennemis depuis la batterie basse semi-circulaire et des tirs plongeants de mousquets pour balayer les ponts depuis le donjon. Mais soucieux des deniers de la couronne, Vauban avait négligé de renforcer suffisamment le fort en cas d'attaque venue de la terre. Autre handicap, le seul puits accessible était situé à 100 mètres à l'extérieur de l'enceinte du fort. Fort Lupin aurait vu passer des vaisseaux célèbres partis à la conquête du Nouveau Monde ou guerroyés contre les Anglais ou les Hollandais. Citons l'Intrépide, la Méduse, surnommée la Frégate de la Honte, et bien sûr l'Hermione, ou encore la réplique de la célèbre frégate. S'il occupait une position stratégique majeure à la fin du XVIIe siècle, le fort sera rapidement délaissé au siècle suivant, victime des progrès de l'artillerie et des mortiers qui permettaient une défense de qualité plus proche de l'océan sur l'embouchure du fleuve. En 1881, il devient un dépôt de munitions avant de subir les assauts des Vandales pendant la Deuxième Guerre mondiale, puis de tomber en ruine. Classé monument historique en 1950, il est restauré par ses propriétaires privés à partir des années 60 pour redevenir un joyau de notre patrimoine. Ce site exceptionnel, majestueux, n'ouvre que rarement ses portes, en général à l'occasion des journées du patrimoine. Loin du son des canons et des tirs de mousquets, il règne aujourd'hui autour de Fort Lupin une sérénité absolue. La fusion entre cet édifice remarquable et l'écrin naturel de l'estuaire de la Charente avec les marais alentours nous offre un spectacle sans cesse renouvelé par les changements de lumière. Les sentinelles de ce temple de pierre et d'eau sont désormais des hérons, des canards, des aigrettes ou des cigognes, ou encore quelques pêcheurs juchés sur leurs carrelets. Magnifique témoignage des ouvrages de défense conçus par Vauban et ses ingénieurs, Fort Lupin conserve son intimité, sa magie et ses mystères. Belle journée à tous.
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1: Bonjour à tous, on commence avec le budget 2027. Le gouvernement envisage de faire davantage contribuer les retraités les plus aisés, une piste vivement critiquée par le RN. Lui, Alliot, estime qu'il s'agit de cibler les premières victimes du système. L'exécutif vise un déficit public de 4,9% du PIB en 2027, contre 5% cette année. Et puis la canicule continue de faire lourdement sentir ses effets. Dans les Pays de la Loire, plus de 900 décès supplémentaires ont été recensés depuis fin mai. Les plus de 75 ans représentent les trois quarts des victimes, une surmortalité liée notamment à l'intensité et à la durée des fortes chaleurs. Direction maintenant la Saône-et-Loire. Un entrepôt a pris feu hier soir à Branges. Près de Louhans, 400 mètres cubes de compost sont partis en fumée. Une quinzaine de pompiers ont été mobilisés jusqu'à 3h du matin. L'origine du sinistre reste à déterminer avec l'hypothèse d'une auto-chauffe du compost. Dans les transports, ça a également été compliqué ce samedi à l'aéroport Marseille-Provence. Une panne d'un logiciel météo de la tour de contrôle a provoqué retard, déroutement et deux annulations. Le système a été réparé dans la matinée, mais les perturbations se poursuivent. Le retour à la normale est attendu demain. Côté santé, une reconnaissance importante pour les patients. Le syndrome de fatigue chronique est désormais officiellement reconnu par l'assurance maladie. La maladie concernerait au moins 200 000 personnes en France, avec notamment un épuisement durable, des troubles cognitifs et un malaise après un effort. À l'international maintenant, direction l'Ukraine, au moins deux personnes ont été tuées dans de nouvelles frappes russes. Kiev a notamment été touchée, tandis qu'une attaque de drone a fait un mort et quatre blessés à Zaporijjia. Et on termine avec du football. En Ligue 1, l'OM a parfaitement lancé sa saison avec une victoire 4-0 face à Strasbourg. La première journée se poursuit aujourd'hui avec 5 rencontres. Lens-Auxerre à 17h15, et puis Nice-Lorient, Le Mans-Brest, Toulouse-Lyon et 3 Paris-FC à 20h45.

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1: Bonjour à tous. On commence avec le budget 2027. Le gouvernement envisage de faire davantage contribuer les retraités les plus aisés. Une piste vivement critiquée par le RN. Lui, Alliot, estime qu'il s'agit de cibler les premières victimes du système. L'exécutif vise un déficit public de 4,9% du PIB en 2027 contre 5% cette année. Et puis la canicule continue de faire lourdement sentir ses effets. Dans les pays de la Loire, plus de 900 décès supplémentaires ont été recensés depuis fin mai. Les plus de 75 ans représentent les trois quarts des victimes, une surmortalité liée notamment à l'intensité et à la durée des fortes chaleurs. Direction maintenant la Saône-et-Loire. Un entrepôt a pris feu hier soir à Branges. Près de Louhans, 400 mètres cubes de compost sont partis en fumée. Une quinzaine de pompiers ont été mobilisés jusqu'à 3 heures du matin. L'origine du sinistre reste à déterminer avec l'hypothèse d'une auto-chauffe du compost. Dans les transports, ça a également été compliqué ce samedi à l'aéroport Marseille-Provence. Une panne d'un logiciel météo de la tour de contrôle a provoqué retard, déroutement et deux annulations. Le système a été réparé dans la matinée, mais les perturbations se poursuivent. Le retour à la normale est attendu demain. Côté santé, une reconnaissance importante pour les patients. Le syndrome de fatigue chronique est désormais officiellement reconnu par l'assurance maladie. La maladie concernerait au moins 200 000 personnes en France, avec notamment un épuisement durable, des troubles cognitifs et un malaise après un effort. À l'international maintenant, direction l'Ukraine, au moins deux personnes ont été tuées dans de nouvelles frappes russes. Kiev a notamment été touchée, tandis qu'une attaque de drone a fait un mort et quatre blessés à Zaporijjia. Et on termine avec du football. En Ligue 1, l'OM a parfaitement lancé sa saison avec une victoire 4-0 face à Strasbourg. La première journée se poursuit aujourd'hui avec 5 rencontres. Lens-Auxerre à 17h15, et puis Nice-Lorient, Le Mans-Brest, Toulouse-Lyon et 3 Paris-FC à 20h45.

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1: Bonjour à tous. Emmanuel Macron a annoncé l'envoi de nouveaux missiles intercepteurs à l'Ukraine après les frappes russes qui ont touché un centre commercial et fait au moins 16 morts. Le président français a exprimé son horreur et promis de renforcer les moyens de défense du ciel ukrainien. Politique, Jean-Luc Mélenchon assume la division de la gauche pour 2027. Le candidat LFI rappelle qu'il y a toujours eu plusieurs candidats de gauche à la présidentielle depuis 1974 et dit vouloir désormais convaincre les électeurs. Il tend toutefois la main aux écologistes et aux communistes avec lesquels il dit partager 85 à 90% des votes à l'Assemblée. Et une élève de 17 ans est morte dans l'attaque à l'épée survenue hier dans un lycée en Suède. Trois autres personnes ont été blessées, dont deux grièvement. L'assaillant de 18 ans, arrêté après avoir été blessé par la police, est toujours détenu. Une enquête se poursuit pour déterminer les circonstances et le mobile de l'attaque. On poursuit avec le Canada qui refuse les nouvelles conditions commerciales imposées par Washington et menace de répondre par des surtaxes équivalentes. Les États-Unis veulent appliquer 50% de droits supplémentaires sur plus de 20 milliards de dollars de produits canadiens. Le Premier ministre juge les exigences américaines injustes et estime que les relations entre les deux pays ont profondément changé. David Pellicot, fils de Gisèle Pellicot, dénonce le silence des hommes face aux accusations visant Patrick Bruel. Sur le réseau Instagram, il s'interroge sur le maintien de sa tournée malgré plus de 30 plaintes pour violences sexuelles. Il interpelle notamment les artistes, producteurs politiques et organisateurs ayant travaillé avec le chanteur. Côté sport en cyclisme, c'est le départ du Tour d'Espagne aujourd'hui pour un prologue de 9 km à Monaco. Tadej Pogacar est le grand favori de cette Vuelta. Et enfin du football, avec la Ligue 1 qui continue ce soir, avec notamment Lens Auxerre à 17h15 et 4 autres rencontres à suivre dès 20h45.

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1: Bonsoir à tous. Emmanuel Macron a annoncé l'envoi de deux nouveaux missiles intercepteurs à l'Ukraine après les frappes russes qui ont touché un centre commercial et fait au moins 16 morts. Le président français a exprimé son horreur et promis de renforcer les moyens de défense du ciel ukrainien. Les écologistes sont divisés sur leur stratégie pour la présidentielle. Sandrine Rousseau défend une alliance avec LFI, tandis que Marine Tondelier appelle à une union plus large de la gauche. De son côté, Jean-Luc Mélenchon tend la main au vert et se dit prêt à accueillir leur soutien. Une élève de 17 ans est morte dans l'attaque à Alep survenue hier dans un lycée en Suède. Trois autres personnes ont été blessées, dont deux grièvement. L'assaillant de 18 ans, arrêté après avoir été blessé par la police, est toujours détenu. Une enquête se poursuit pour déterminer les circonstances et le mobile de l'attaque. Le Canada a refusé les nouvelles conditions commerciales imposées par Washington et menace de répondre par des surtaxes équivalentes. Les États-Unis veulent appliquer 50% de droits supplémentaires sur plus de 20 milliards de dollars de produits canadiens. Le Premier ministre juge les exigences américaines injustes et estime que les relations entre les deux pays ont profondément changé. Retour en France, David Pélicaud, le fils de Gisèle Pélicaud, dénonce le silence des hommes face aux accusations visant Patrick Bruel. Sur le réseau Instagram, il s'interroge sur le maintien de sa tournée malgré plus de 30 plaintes pour violences sexuelles. De leur côté, certains élus ne souhaitent pas la venue du chanteur, comme notamment à Montpellier ou encore à Tours. Côté sport, départ du Tour d'Espagne aujourd'hui en cyclisme pour un prologue de 9 km à Monaco. Tadej Pogacar est le grand favori de cette Vuelta. Et puis enfin du football avec la Ligue 1 qui continue ce soir avec notamment Lens Auxerre à 17h15. Et quatre autres rencontres sont à suivre dès 20h45. Voilà pour l'essentiel de l'actualité. Je vous souhaite une excellente soirée à toutes et à tous. À notre écoute.

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0: Le programme télé. Ce soir sur TF1, c'est le grand retour de The Voice Kids. Vous allez retrouver sur France 2 Fort Boyard ce soir au profit de l'association KCNQ2. Sur France 3, dans la catégorie Meurtra, direction le Cantal. Canal Plus, Cold Storage. Vous retrouverez sur M6, Le Roi Soleil à Versailles. Allez, on passe à W9, La Petite Histoire de France. TMC New York, unité spéciale. Et puis retrouver, comme tous les samedis soirs, sur TF1, série film des rodifs de Joséphine Ange Gardien. Voilà, je vous laisse faire votre choix et par avance, une belle soirée devant votre télévision. 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
1: Bonsoir à tous. Après les frappes russes qui ont fait au moins 16 morts dans un centre commercial en Ukraine, Emmanuel Macron a annoncé la livraison de nouveaux missiles intercepteurs à Kiev. Le chef de l'État français souhaite ainsi renforcer la défense aérienne ukrainienne et permettre au pays de mieux protéger son ciel. Les températures baissent, mais les feux de forêt existent toujours. Environ 10 hectares ont déjà brûlé dans un feu de végétation dans la Loire et d'importants moyens de secours sont mobilisés. On poursuit avec les écologistes qui sont divisés sur leur stratégie pour la présidentielle. Sandrine Rousseau défend une alliance avec LFI, tandis que Marine Tondelier appelle à une union plus large de la gauche. De son côté, Jean-Luc Mélenchon tend la main aux Verts et se dit prêt à accueillir leur soutien. Une élève de 17 ans est morte dans l'attaque à l'épée survenue hier dans un lycée en Suède. Trois autres personnes ont été blessées, dont deux grièvement. L'assaillant de 18 ans, arrêté après avoir été blessé par la police, est toujours détenu. Et l'Iran a accordé des autorisations spéciales à plusieurs pétroliers irakiens pour traverser le détroit d'Ormuz, contrôlé par Téhéran depuis le début de la guerre. Une décision importante pour l'Irak, dont l'économie dépend fortement des exportations de pétrole. Le Canada, lui, refuse les nouvelles conditions commerciales imposées par Washington et menace de répondre par des surtaxes équivalentes. Les États-Unis veulent appliquer 50% de droits supplémentaires sur plus de 20 milliards de dollars de produits canadiens. Retour en France où David Pellicot, le fils de Gisèle Pellicot, dénonce le silence des hommes face aux accusations visant Patrick Bruel. Il s'interroge sur le maintien de sa tournée malgré plus de 30 plaintes pour violences sexuelles. Côté sport, départ du Tour d'Espagne aujourd'hui pour un prologue de 9 km à Monaco. Tadej Pogacar est le grand favori de cette Vuelta. Et enfin du football avec la Ligue 1, Lens Auxerre joue en ce moment même, tandis que 4 autres rencontres seront à suivre à partir de 20h45.

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1: Bonsoir à tous. Sébastien Lecornu appelle les parlementaires à adopter le budget 2027, estimant que repousser son vote après la présidentielle conduirait au désordre. Dans une lettre adressée aux députés et sénateurs, le Premier ministre insiste sur la nécessité de voter le budget avant l'élection. Les écologistes sont divisés sur leur stratégie pour la présidentielle, justement. Sandrine Rousseau défend une alliance avec LFI, tandis que Marine Tondelier appelle à une union plus large de la gauche. De son côté, Jean-Luc Mélenchon tend la main au vert et se dit prêt à accueillir leur soutien. Après les frappes russes qui ont fait au moins 16 morts dans un centre commercial en Ukraine, Emmanuel Macron a annoncé la livraison de nouveaux missiles intercepteurs à Kiev. Le chef de l'État français souhaite ainsi renforcer la défense aérienne ukrainienne et permettre au pays de mieux protéger son ciel. Et en France, les températures baissent mais les feux de forêt existent toujours. Environ 10 hectares ont déjà brûlé dans un feu de végétation dans la Loire et d'importants moyens de secours sont mobilisés. On poursuit avec une élève de 17 ans qui est morte dans l'attaque à l'épée survenue hier dans un lycée en Suède. Trois autres personnes ont été blessées, dont deux grièvement. L'assaillant de 18 ans est toujours détenu. On continue avec l'Iran qui a accordé des autorisations spéciales à plusieurs pétroliers irakiens afin de traverser le détroit d'Ormuz, contrôlé par Téhéran depuis le début de la guerre. Une décision importante pour l'Irak, dont l'économie dépend fortement des exportations de pétrole. Et dans l'affaire Patrick Bruel, David Pellicot, fils de Gisèle Pellicot, a dénoncé le silence des hommes face aux accusations visant le chanteur. Il s'interroge sur le maintien de sa tournée malgré plus de 30 plaintes pour violences sexuelles. De leur côté, plusieurs élus ne sont pas pour la venue de l'artiste dans leur ville. Côté sport, c'est parti pour le Tour d'Espagne où Tadej Pogacar est le grand favori. Aujourd'hui, c'est le prologue de 9 km à Monaco. Et enfin du football et la Ligue 1 avec 4 rencontres à suivre ce soir à 20h45.

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0: Vous allez retrouver sur France 2 Fort Boyard ce soir au profit de l'association KCNQ2. Sur France 3, dans la catégorie Meurtra, direction le Cantal. Canal Plus, Cold Storage. Vous retrouverez sur M6 le Roi Soleil à Versailles. Allez, on passe à W9, la petite histoire de France. TMC New York, unité spéciale. Et puis retrouver, comme tous les samedis soirs, sur TF1, série film des rodifs de Joséphine Ange Gardien. Voilà, je vous laisse faire votre choix et par avance, une belle soirée devant votre télévision.
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